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0: 6h, bonjour, bon réveil, bon lundi matin, bonjour Clarisse.
1: Salut Alex, hello tout le monde.
0: Et bonjour vous, voici Alex, Warren et Fever Dream, on se réveille ensemble, c'est lundi matin.
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0: Alex Oren est dans le réveil de votre lundi matin. Bonjour, bon réveil.
1: Besoin d'un petit coup de pouce cosmique?
0: Allez, on prend
1: l'horoscope.
2: Ça fait pas de mal en ce moment. Bélier, vous démarrez la semaine avec une belle envie d'avancer.
0: Taureau, un contretemps mineur pourrait perturber votre organisation.
2: Gémeaux, la journée est idéale pour reprendre contact avec une personne perdue de vue.
0: Cancer, vous pourriez ressentir le besoin de ralentir le rythme.
2: Lion, restez ouvert aux opportunités inattendues.
0: Vierge, bonne nouvelle, vous commencez la semaine avec confiance.
2: Balance, ne vous précipitez pas, vous aurez bientôt tous les éléments en main.
0: Scorpion, votre lucidité pourrait vous être très utile.
2: Sagittaire, trouvez le bon équilibre entre plaisir et responsabilité.
0: Capricorne, sans faire de bruit, vous avancez efficacement vers vos objectifs.
2: Verseau, le partage prend une place importante en ce début de semaine.
0: Et enfin les poissons, gardez le cap sur vos priorités aujourd'hui, voilà. Ouais. Sur vos propres priorités, mais sinon, voilà, j'avais oublié un mot, mais ça prend, ça revient au même.
2: En gros, occupez-vous de vos oignons les poissons, focus.
0: Exactement. Cette semaine démarre bien, dis donc. Voici Nuit Incolore dans le réveil dépassé. Je suis dépassé par le temps. J'ai besoin de prendre

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1: 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En attendant, on écoute Ed Sheeran, voici Sapphire dans le réveil. Bon début de journée.

0: Ed Sheeran dans le réveil de ce lundi matin. Aujourd'hui, bon début de journée. À suivre dans quelques instants, Kevin Parker alias Tame Impala, Clarisse.
1: Et si vous vous dites peut-être quel est le rapport entre Kevin Parker et le nom de groupe Tame Impala, parce qu'il est tout seul dans le groupe, hein, c'est juste qu'il a un nom de scène, c'est qu'en fait il cherchait le pire nom qu'un groupe pouvait avoir. Il s'est dit, ah, Tame Impala, ça veut dire genre caresser et domestiquer des impalas, hein, qui sont des animaux, des petites gazelles. Puis il dit, ah, c'est dégueulasse ça comme nom de groupe. Et va savoir pourquoi il l'a pris quand même.
0: Ok, ça marche, pourquoi pas. Bah écoute, si ça lui a fait faire carrière, tant mieux, non?
1: Bah ça marche bien, puis maintenant que ça marche, on va pas changer maintenant.
0: Ce serait dommage. Tame Impala dans quelques instants. Pense à toutes les personnes qui s'appellent Tame dans le monde.
1: Je suis pas sûr qu'il y en ait beaucoup.
0: Tame Impala et Ginny dans quelques instants. Dracula est juste derrière l'éphéméride.
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0: Taïmim pas là dans le réveil ce matin, on écoutait avec Jenny Dracula. Bon début de journée avec nous. Nous sommes lundi matin, nous sommes le 16, 15.
1: 15.
0: Oui, je m'enflamme un petit peu. Je suis pressé d'être en vacances, c'est pour ça. Ça va être longue celle-là. Courteney Cox a 62 ans aujourd'hui. Bon anniversaire à elle. Courteney Cox était l'inoubliable Monica dans Friends.
1: Eh bah oui, évidemment, c'est l'anniversaire aussi de Michelle Larocque qui a 66 ans.
0: Courteney Cox, elle a joué aussi dans Scream, il me semble, hein, quand même.
1: Oui.
0: C'est vrai qu'on fait l'impasse sur le truc, mais bon, c'est quand même.
1: Elle est quasiment dans tous les Scream.
0: Ouais.
1: C'est Gail, c'est la journaliste.
0: Saint-Germaine, aujourd'hui, bonne fête à toutes les Germaines qui nous écoutent. On pense à vous si vous passez le bac, ça commence aujourd'hui.
1: Bonne chance, hein, comme on dit. Hein. Stressez pas trop, de toute façon, là, les dés sont jetés à cette heure-là. Hein.
0: Exactement. Et puis un autre anniversaire dont on n'a pas parlé, mais c'était il y a 32 ans. 32 ans que sortait ce monument des dessins animés. Le Roi Lion, évidemment, Clarisse.
1: Ah oui, Bowie. Ah oui, Bowie.
0: C'était Clarisse à l'époque, le 15 juin 1994. Bon, pour la suite des hits, le classique, on y retourne. Voici Rihanna. Please don't stop.

0: Il est 6h30, bienvenue, c'est le réveil Haute Radio. David Guetta arrive dans quelques instants avec Jennifer Lopez et Save Me Tonight, guys.
1: Et à l'occasion de ce début d'examen de baccalauréat, on vous demande ce que vous aviez sur vos bulletins scolaires comme remarque qui revenait souvent.
0: J'en ai une qui revient là tout de suite.
1: Ah ouais?
0: Mais je vous l'ai dit pas tout de suite. On attend un petit peu. On attend aussi vos réactions évidemment sur nos réseaux sociaux, le Facebook, l'Insta et le WhatsApp. Mais d'abord, c'est Teddy Marzen qui a manqué de s'étouffer il y a quelques instants. Bonjour Teddy.
2: Bonjour tout le monde, ça va mieux?
0: Bon, on est bon, on est bien.
2: Je suis prêt.
0: Pas besoin de boire un petit coup d'eau, c'est bon.
2: Non, c'est bon. Ça va, merci.
0: Ok, on y va. L'info et la météo à Haute Radio, il est 6h30.
3: Si la météo et les températures de ce week-end vous ont plu, vous n'allez pas être déçu de ce qui vous attend pour cette semaine. Quelques rares petits passages nuageux de temps en temps, mais c'est surtout le soleil qui va largement dominer. Et il va faire très chaud, hein, surtout en fin de semaine où on atteindra par endroits les 36 degrés. Pour ce matin, comptez une minimale de 15 degrés pour Frontenex et Tournon et une maximale de 30 degrés pour cet après-midi à Albertville et Labatie.
0: Et après la météo Teddy, c'est évidemment l'info de ce lundi matin.
3: Dans l'actualité internationale, un accord de paix a été conclu entre les États-Unis et l'Iran. Ça a été annoncé hier par le président américain Donald Trump. Les deux pays ont décrété l'arrêt immédiat et permanent des opérations militaires, y compris au Liban. Washington autorise la réouverture du détroit d'Ormuz et la levée du blocus naval américain. Téhéran confirme de son côté la fin immédiate de la guerre. Une cérémonie de signature est prévue le 19 juin, mais avant ça, des réunions préparatoires doivent se tenir cette semaine pour lancer la mise en œuvre de cet accord. Et à Genève, des milliers de manifestants ont défilé hier lors de la marche anti-G7 qui se tient aujourd'hui à Évian. Le cortège est d'abord déroulé dans le calme avec des slogans anti-capitalistes, pro-palestiniens ou encore climatiques. Mais en fin d'après-midi, des heurts ont éclaté en marge de la manifestation. Mobilier urbain détruit ou encore agences bancaires dégradées. Les forces de l'ordre ont répliqué avec des gaz lacrymogènes. Les autorités suisses avaient placé l'événement sous forte surveillance pour éviter les débordements de 2003. En Savoie, l'établissement français du sang estime qu'il manque 20 000 poches pour éviter une pénurie cet été. À Eugine, une grande collecte a mobilisé de nombreux donneurs alors que les réserves nationales sont tombées sous les 80 000 poches, loin des 100 000 nécessaires. En Savoie et Haute-Savoie, la mobilisation demeure forte avec un taux de don supérieur à la moyenne nationale. Le FS appelle toutefois à poursuivre l'effort car il manque encore 20% de poches au niveau national. De nouvelles collectes ont lieu demain à la Motte Servolex et à Faverges. Et sur l'aire de repos du Granier sur la 43, une camionnette des rôtisseries savoyardes a explosé hier matin après une fuite de gaz liée à un appareil de cuisson défectueux. L'explosion s'est produite vers 7h15, heureusement sans faire de blessés. L'intervention a mobilisé 18 sapeurs-pompiers et 8 engins. Les secours appellent à la nécessité de vérifier régulièrement les installations au gaz des véhicules professionnels.

0: David Guetta et Diello dans le réveil ce matin. On écoutait Save Me Tonight, c'est l'heure du dos du réveil.
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0: Aucun hasard, c'est prévu comme ça tous les jours. Allez, on y va, Clarisse, c'est parti, notre dose du réveil en rapport avec le début des épreuves du bac ce matin.
3: On cherche la remarque qu'il y avait tout le temps sur vos bulletins scolaires. On a Nora, par exemple, qui nous dit « Élève sérieuse, mais bavarde », c'était imprimé directement sur mes bulletins. Il y a Kevin qui dit « Peut mieux faire », j'ai lu pendant 10 ans. Et du côté de Mélissa, de bonne capacité, mais un manque de concentration.
0: C'est pas vrai.
3: C'est plutôt glorieux. Hein.
0: C'est plutôt encourageant.
3: C'est pas catastrophique, quand même, le peut mieux faire, ça sous-entend que t'es pas mauvais, quoi. Tu peux juste mieux faire.
0: Ça veut dire qu'on voit en toi le potentiel, mais que tu ne l'exerces pas.
3: Alors, si je puis me permettre, du côté des professeurs, des fois vous voyez trop en nous. C'est-à-dire le potentiel, je suis pas sûre, tu vois, à ce point-là.
0: Mais ça, c'est la fainéantise, car si le professeur est voit en toi, le professeur, il connaît mieux que toi quand même.
3: Bah, évidemment, il me connaît depuis 11 ans, alors que moi, pas du tout.
0: Oui, mais il connaît son sujet, le professeur, quand même.
3: Ah oui, par contre, oui.
0: Bon, on en parle tout au long de cette matinée. Vous nous dites quelles remarques vous voyez régulièrement sur vos bulletin de notes à l'époque, la bonne époque, quand on était encore ados, que nous n'avions aucun problème, que nous n'avions pas d'impôts à payer. On vous attend maintenant avec vos réactions, tout simplement. Le Facebook, l'Insta, le WhatsApp 07 57 84 11 11. On vous lira un petit peu plus tard. En attendant, on va retrouver Aurélien dans quelques instants et Lil Nas X, qu'on espère vite retrouver en pleine forme. Lil Nas X avec Star Walking dans le réveil de ce lundi matin pour réveiller.

0: Marie avec Soirée Mondaine dans le réveil ce matin.
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0: 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Justin Bieber avec Nicki Minaj dans quelques instants. Beauty and a Beat. Et juste derrière le bon plan du lundi matin. Bonjour, bon réveil.
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0: Justin Bieber avec Beauty and the Beat sur la radio des Savoyards. C'est Hot Radio qui régale. Bon début de journée avec nous en ce lundi matin. Bon plan comme promis, Clarisse.
1: Eh ben, on est du côté de la Comédie des Alpes. C'est pour mercredi avec le Process Comedy, le spectacle qui est de retour. Vous allez retrouver un imitateur sur scène et vous allez passer par plein de personnalités. C'est un espèce de job dating pour vous analyser, pour arriver à vous comprendre. Et vous allez par exemple passer un job dating avec Luchini, Ruquier, Hanouna, Jean-Claude Van Damme aussi.
0: Pas mal.
1: Process Comedy Club, à mon avis, ça porte très bien son nom. Vous allez passer par différents process, effectivement. C'est mercredi à partir de 20h30 du côté de la Comédie des Alpes.
0: Tu sais que j'imite très bien le rire de Laurent Wauquiez.
1: Vas-y.
0: Ouh,
1: eh, c'est, ouh, c'est pas mal, hein. C'est pas mal, une débouchée.
0: C'est mi-oiseau, mi-ruquier. Allez, la suite. Vous êtes avec This is Theodora, mélodrama dans le réveil de radio.

0: Il est 7h, bon début de journée avec le réveil, avec dans quelques instants aussi le hit de Gims avec Soleil et puis évidemment le cash code dont on va reparler.
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2: Ouais, si à l'occasion de se faire un petit billet, vous inquiétez pas, on va tout vous expliquer quand même. Gims pour les hits de ce lundi matin et Teddy Marazen pour l'info et pour météo en parlant de soleil.
0: Bonjour Teddy.
3: Rebonjour.
0: L'info, la météo, Hot Radio, il est 6h-7h.
3: Si la météo et les températures de ce week-end vous ont plu, vous n'allez pas être déçus de ce qui vous attend pour cette semaine. Quelques rares petits passages nuageux de temps en temps, mais c'est surtout le soleil qui va largement dominer. Et il va faire très chaud, hein, surtout en fin de semaine où on atteindra par endroits les 36 degrés. Pour ce matin, comptez une minimale de 15 degrés pour Frontenex et Tournon et une maximale de 30 degrés pour cet après-midi à Albertville et Labatie.
0: Et après la météo Teddy, c'est évidemment l'info de ce lundi matin.
3: Dans l'actualité internationale, un accord de paix a été conclu entre les États-Unis et l'Iran. Ça a été annoncé hier par le président américain Donald Trump. Les deux pays ont décrété l'arrêt immédiat et permanent des opérations militaires, y compris au Liban. Washington autorise la réouverture du détroit d'Ormuz et la levée du blocus naval américain. Téhéran confirme de son côté la fin immédiate de la guerre. Une cérémonie de signature est prévue le 19 juin, mais avant ça, des réunions préparatoires doivent se tenir cette semaine pour lancer la mise en œuvre de cet accord. Et à Genève, des milliers de manifestants ont défilé hier lors de la marche anti-G7 qui se tient aujourd'hui à Évian. Le cortège est d'abord déroulé dans le calme avec des slogans anti-capitalistes, pro-palestiniens ou encore climatiques. Mais en fin d'après-midi, des heurts ont éclaté en marge de la manifestation, mobilier urbain détruit ou encore agences bancaires dégradées. Les forces de l'ordre ont répliqué avec des gaz lacrymogènes. Les autorités suisses avaient placé l'événement sous forte surveillance pour éviter les débordements de 2003. En Savoie, l'établissement français du

0: Alençon a mobilisé 18 sapeurs-pompiers et 8 engins. Les secours appellent à la nécessité de vérifier régulièrement les installations au gaz des véhicules professionnels.
1: Les stations les moins chères.
0: Pour le samplon 95, direction par exemple le Netto de Frontenex comptait 1,92€. Même prix pour l'Intermarché d'Albertville, 1,90€. Sinon pour l'Intermarché de Gilly-sur-Isère, 1,90€ également pour le Leclerc de Tournon. Et pour le gasoil, 1,98€ pour l'Intermarché d'Albertville, 1,97€ pour l'Intermarché de Gilly-sur-Isère. C'est également 1,97€ au Leclerc de Tournon. Et le moins cher pour le gasoil, c'est au total d'Albertville, avenue des Chasseurs Alpins, comptait 1,92€.

0: Gims avec Soleil dans le réveil ce matin.
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2: Les béliers, vous démarrez la semaine avec une belle envie d'avancer.
0: Les taureaux, un contretemps mineur pourrait perturber votre organisation.
2: Gémeaux, la journée est idéale pour reprendre contact avec une personne perdue de vue.
0: Cancer, vous pourriez ressentir le besoin de ralentir le rythme.
2: À Lion, restez ouvert aux opportunités inattendues.
0: Vierge, bonne nouvelle, vous commencez la semaine avec confiance.
2: Balance, ne vous précipitez pas, vous aurez bientôt tous les éléments en main.
0: Scorpion, votre lucidité pourrait vous être très utile.
2: Sagittaire, trouvez le bon équilibre entre plaisir et responsabilité.
0: Capricorne, sans faire de bruit, vous avancez efficacement vers vos objectifs.
2: Verseau, le partage prend une place importante en ce début de semaine.
0: Et enfin les poissons, gardez le cap sur vos propres priorités aujourd'hui. Nous sommes lundi matin, nous sommes le 15 juin et nous vous souhaitons un très très bon réveil. Avicii et Eloy Black pour les hits, à tout de suite.
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1: 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D'abord les hits évidemment, et notamment notre Taylor Swift préféré. En même temps, on n'en connaît qu'une. Voici Opel, étant de réveil. Bonjour.

0: Taylor Swift est dans le réveil de votre lundi matin. On écoutait Opalite Taylor Swift qui a fait sensation lors de l'avant-première de Toy Story 5 puisqu'elle est arrivée avec sa VHS de l'époque du premier Toy Story.
1: Ouais, elle est fan de Toy Story depuis qu'elle a 5 ans, c'est ce qu'elle a raconté à qui voulait l'entendre sur le tapis rouge. Et la preuve, elle est vraiment venue avec sa première cassette sous le bras. Déjà cassette, tu sais que c'est d'époque. Hein.
0: C'est clair, on est d'accord. Est-ce qu'elle a ramené le stylo pour tourner la cassette?
1: Non, mais par contre, elle devait avoir un stylo pas loin parce qu'elle a fait dédicacer sa cassette par ses collègues qui sont les voix officielles
0: Tom
1: de...
0: Ouais, Tom Hanks notamment. Tom Hanks d'ailleurs, c'est sa voix française qui fait également... Je n'ai plus le nom.
1: C'est Woody de Cowboy. Ouais, c'est exactement ça.
0: Ok, ok, ça marche. Julien Lib arrive dans quelques instants. Clarisse, je crois que tu as encore quelque chose à nous dire sur Julien Lib.
1: Il est en tournée là, si vous voulez le voir. Et sinon, il a fait une petite interview. Je me suis dit, c'est con. C'est con. Il parlait d'un passage à vide qu'il a eu avant la Star Trek parce qu'il a perdu son papa.
0: Oui.
1: Et il disait, je veux plus jamais revivre ça.
0: Oui.
1: Alors normalement, Julien, t'es tranquille.
0: Oui, la bonne nouvelle, c'est qu'on n'a qu'un papa. Bon, par contre, attention, on a une maman quand même. Julien Lib arrive dans quelques instants au tap. Un peu de légèreté. Voici Dis-moi où.
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0: Julien Lib avec Ota dans le réveil ce matin. Dis-moi où. Bon début de journée avec vos bons plans. Pas du tout, absolument pas l'éphéméride de ce lundi matin. Avec Courtney Cox notamment qui est à l'honneur. C'était Monica dans Friends, elle a 62 ans. Mais pas que, hein, pas que Monica, c'était aussi la journaliste dans Scream.
1: C'était Gail. Enfin,
0: c'est la journaliste dans Scream puisque ça continue, hein, Scream, hein, maintenant. Ça y est, c'est reparti là.
1: Ouais, il y a eu le 6ème et il y a le 7 qui est en préparation et qui sort incessamment sous peu.
0: Je crois que c'est le 7 qui est sorti, Clarisse. Hein.
1: J'ai loupé le Scream.
0: T'as loupé le Scream, je crois.
1: Je les ai tous vus.
0: Scream 7, date de sortie 27 février 2026.
1: J'ai loupé le 7. Bon, bah très bien, je sais ce que je fais ce soir.
0: Et enfin, voilà, formidable. Allez, on enchaîne et on enchaîne avec un autre anniversaire, Clarisse.
1: C'est celui de Michel Larocque qui a 66 ans. Aujourd'hui, que vous retrouvez très régulièrement dans des comédies plutôt françaises.
0: Oui, beaucoup moins dans Scream.
1: Ouais, bah, pas encore. Peut-être pour le 8, sait-on jamais.
0: Oui, et peut-être qu'elle est dans le 7 et que, parce que tu l'as pas vu, donc peut-être qu'elle est dans le 7.
1: On vérifiera. Je vous tiens au courant, je vous fais un rapport demain. La Sainte-Germaine aujourd'hui, bon anniversaire si vous êtes du 15 juin et bon courage si vous démarrez les épreuves du bac aujourd'hui. Oui,
0: début des épreuves du baccalauréat, on pense très très fort à vous évidemment et puis on pense
1: aux parents aussi qui des fois sont plus stressés que les enfants.
0: C'est pas
1: qu'on
0: fou.
1: Soit d'accord.
0: C'est pas fou. Notre fierté, oh là là. Un autre anniversaire un peu sympa dont on voulait parler aussi, c'est le Roi Lion, Hakuna Matata, qui sortait il y a 32 ans jour pour jour en 1994. Nous étions encore jeunes. Voici Beyoncé, elle était encore jeune elle aussi. Voici le classique. Et oui, tout le monde vieillit, même Beyoncé.
1: Eh ben.
0: Eh oui, et t'as des mignons, mais nous aussi, voilà, on vieillit tous, voilà. Beyoncé, Beyoncé pour le

0: 7h30, bienvenue sur votre radio. La semaine redémarre avec Sound of Legends, ce sera San Francisco dans quelques instants. Clarisse, et puis le dos du réveil, bien sûr.
1: On sort des bulletins scolaires, on veut savoir ce qu'il y avait dessus à l'occasion de ce premier jour du bac.
0: On attend vos réponses et on les lit évidemment à l'antenne dans quelques instants, dans quelques minutes. Et on vous attend donc sur nos réseaux sociaux pour les réponses. D'abord Teddy, d'abord l'info. Bonjour Teddy Marazet.
2: Bonjour tout le monde.
0: L'info, ça fait très, très sérieux.
2: Ah oui.
0: Bonjour Teddy Marazet.
1: On sent qu'il est journaliste.
0: On commence avec la météo.
2: Si la météo et les températures de ce week-end vous ont plu, vous n'allez pas être déçus de ce qui vous attend pour cette semaine. Quelques rares petits passages nuageux de temps en temps, mais c'est surtout le soleil qui va largement dominer. Et il va faire très chaud, hein, surtout en fin de semaine où on atteindra par endroits les 36 degrés. Pour ce matin, comptez une minimale de 15 degrés pour Frontenex et Tournon et une maximale de 30 degrés pour cet après-midi à Albertville et Labatie.
0: Et après la météo Teddy, c'est évidemment l'info de ce lundi matin.
2: Dans l'actualité internationale, un accord de paix a été conclu entre les États-Unis et l'Iran. Ça a été annoncé hier par le président américain Donald Trump. Les deux pays ont décrété l'arrêt immédiat et permanent des opérations militaires, y compris au Liban. Washington autorise la réouverture du détroit d'Ormuz et la levée du blocus naval américain. Téhéran confirme de son côté la fin immédiate de la guerre. Une cérémonie de signature est prévue le 19 juin, mais avant ça, des réunions préparatoires doivent se tenir cette semaine pour lancer la mise en œuvre de cet accord. Et à Genève, des milliers de manifestants ont défilé hier lors de la marche anti-G7 qui se tient aujourd'hui à Évian. Le cortège est d'abord déroulé dans le calme avec des slogans anti-capitalistes, pro-palestiniens ou encore climatiques. Mais en fin d'après-midi, des heurts ont éclaté en marge de la manifestation, mobilier urbain détruit ou encore agences bancaires dégradées. Les forces de l'ordre ont répliqué avec des gaz lacrymogènes. Les autorités suisses avaient placé l'événement sous forte surveillance pour éviter les débordements de 2003. En Savoie, l'établissement français du sang estime qu'il manque 20 000 poches pour éviter une pénurie cet été. À Eugine, une grande collecte a mobilisé de nombreux donneurs alors que les réserves nationales sont tombées sous les 80 000 poches, loin des 100 000 nécessaires. En Savoie et Haute-Savoie, la mobilisation demeure forte avec un taux de don supérieur à la moyenne nationale. Le FS appelle toutefois à poursuivre l'effort car il manque encore 20% de poches au niveau national. De nouvelles collectes ont lieu demain à La Motte, Servolex et à Faverges. Et sur l'aire de repos du Granier sur la 43, une camionnette des rôtisseries savoyardes a explosé hier matin après une fuite de gaz liée à un appareil de cuisson défectueux. L'explosion s'est produite vers 7h15, heureusement sans faire de blessés. L'intervention a mobilisé 18 sapeurs-pompiers et 8 engins. Les secours appellent à la nécessité de vérifier régulièrement les installations au gaz des véhicules professionnels.

0: Le son de la légende, Sound of Legend dans le réveil, c'était San Francisco.
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0: On revisite l'histoire de la musique avec Sound of Legend, c'est formidable. On revisite l'histoire de vos bulletins scolaires ce matin dans le réveil.
2: Qu'est-ce qu'il y avait dessus? Il y a notamment Johan qui nous dit « Peut réussir à condition de travailler davantage », ça je l'ai pas mal eu. Camille, trop réservée, doit prendre confiance en elle. Et puis il y a aussi Morgane qui dit « Très bon trimestre, continue ainsi ».
3: Putain, le coup de pression quand même le trop réservé, franchement.
2: Moi aussi, je l'ai eu celui-là. Parce non,
3: c'est sûr, à coup de pression, quoi. Je veux dire, attends, t'es réservé. Et en plus, on te dit, bah alors, bouge ton cul.
4: Passe au tableau.
2: C'est un peu ça, c'est genre à des capacités, mais on l'entend jamais. Mais c'est, enfin, on est 30, genre, j'ai pas envie de me lever et d'aller au tableau. Laissez-moi tranquille.
3: Non, mais franchement, ouais, je trouve que c'est. Après, c'est vrai que c'est un peu délicat, quoi. Après, ça va que c'est sur un bulletin scolaire, quoi. Mmh. Je mets pas non plus une grosse pression, quoi. Mais bon. Non, mais le pire, c'est les profs qui te. Tu sais, qui te provoquent dans la salle. Enfin, pas qui te provoquent. Mais tu vois qui te. Alors ouais. Ah, tout. Alors que toi t'es trop réservé, tu veux pas bouger, tu vois, tu veux pas aller ouais. Au tableau. Allez, bah au tableau. Non
2: bah, tu vois, alors quand je suis passé. Vous pouvez me répéter ce que je viens de dire? Et moi, c'est génial, j'ai une mémoire auditive. Du coup, généralement, j'arrivais à répéter, ça les énervait.
4: Ah ouais.
3: Ah là là,
4: la chance.
3: Ah là là. Et moi, maintenant, c'est moi le prof avec la reste. Elle me répète les trucs. Des fois, je sais qu'elle m'écoutait qu'à moitié, mais elle m'écoutait à moitié quand même. Donc, du coup, elle me répète quand même le truc. Bon, on va mettre Louis Fonsi, ça va commencer à m'énerver. On attend vos réponses pour nous dire ce qu'il y avait sur vos bulletins scolaires sur nos réseaux sociaux. Louis Fonsi, c'est l'été.
5: Aïe. Fonsi, tu vois.

0: c'était avec toi, c'était dans le réveil.
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0: Voilà, ça c'est une petite note de Clarisse, voilà, qui vous offre cette information.
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0: Je suis plus concerné malheureusement. 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La suite de Wait avec Bruno Mars et Just Might avant le hit anniversaire et juste après l'infotrafic de Matisse.
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0: Bon, Omar, ça arrive dans quelques instants. I Just Might, mais d'abord, on fait le point sur vos conditions de circulation. Mathis, comment ça roule?
39: Salut Alex, salut Clarisse, et on démarre la semaine avec une vigilance sur l'A43 en direction de Chambéry. En important

0: Bruno Mars avec le hit anniversaire sur votre radio.
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0: Un hit anniversaire qui nous replonge dans l'année 2017 aujourd'hui, Clarisse.
2: Avec pas mal de choses qui sortaient côté jeux vidéo, on parle de Zelda Breath of the Wild, notamment qui a été un gros carton sur la Nintendo Switch, qui apparaissait dans nos salons pour le coup, pour la toute première fois. Fortnite aussi, c'est pareil, c'est 2017, c'est juillet 2017. On avait l'iPhone 10 qui arrivait, l'iPhone X du coup pour nous. On avait un nouveau président de la République aussi,
0: oui,
2: qui s'appelait Emmanuel Macron. Et c'est l'année où Johnny Hallyday nous quitte. Il aurait fêté son anniversaire hier d'ailleurs de mémoire, je sais pas s'il n'était pas du 15 juin.
0: Décidément que des mauvaises nouvelles niveau personnalité. Voilà, la suite de Wish. Avec ce 8 anniversaire de 2017 donc, ce titre à 9 ans, Martin Solveig avec Alma en featuring, on la cite jamais. Voici All Stars.

0: 8h, bon début de journée avec le réveil Haute Radio évidemment. On va parler du cash code dans quelques instants. Clarisse, rappelle-moi la somme qu'il a gagné.
1: 200€.
0: 200€.
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1: Je sais pas si vous en connaissez beaucoup des lundis où on vous met 200€ dans la poche.
0: Non,
1: mais
0: non.
1: Moi je prends.
0: Alors on vous attend maintenant avec le mot-clé code CODO 712. Mais d'abord on l'accueille comme un joueur de la Coupe du Monde. Il arrive. Ça c'est
3: la sensation.
0: Ah t'imagines, là t'es sur le terrain là. Il y a ce son là sur toutes les entrées de Coupe du Monde cette année apparemment.
3: J'ai à peine 30 ans, je peux faire la prochaine dans 4 ans, j'aurai 34.
1: Si tu nous fais pas une Neymar, pourquoi pas? Il a fait quoi Neymar?
0: Bah, il a pas fait grand chose justement. Mais c'est beaucoup blessé.
3: Voilà, c'est beaucoup blessé.
1: Et il y est là ou il y est pas, il est blessé
0: si,
1: ou
0: il y est, okay. Il y est parce que le peuple brésilien a parlé. A mis la pression. Bon, il arrive tel un joueur de la Coupe du Monde pour vous faire l'info, en toute logique. Teddy Marazel, bonjour Teddy.
3: Je suis de Marseille aussi ou pas? Non.
0: Non, okay. Allez, on n'a pas le temps, on a que 2 minutes. Okay. On commence avec la météo, Teddy Marazel.
4: Si la météo et les températures de ce week-end vous ont plu, vous n'allez pas être déçu de ce qui vous attend pour cette semaine. Quelques rares petits passages nuageux de temps en temps, mais c'est surtout le soleil qui va largement dominer. Et il va faire très chaud, hein, surtout en fin de semaine où on atteindra par endroit les 36 degrés. Pour ce matin, comptez une minimale de 15 degrés pour Frontenex et Tournon et une maximale de 30 degrés pour cet après-midi à Albertville et Labatie.
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4: Dans l'actualité internationale, un accord de paix a été conclu entre les États-Unis et l'Iran. Ça a été annoncé hier par le président américain Donald Trump. Les deux pays ont décrété l'arrêt immédiat et permanent des opérations militaires, y compris au Liban. Washington autorise la réouverture du détroit d'Ormuz et la levée du blocus naval américain. Téhéran confirme de son côté la fin immédiate de la guerre. Une cérémonie de signature est prévue le 19 juin, mais avant ça, des réunions préparatoires doivent se tenir cette semaine pour lancer la mise en œuvre de cet accord. Et à Genève, des milliers de manifestants ont défilé hier lors de la marche anti-G7 qui se tient aujourd'hui à Évian. Le cortège est d'abord déroulé dans le calme avec des slogans anti-capitalistes, pro-palestiniens ou encore climatiques. Mais en fin d'après-midi, des heurts ont éclaté en marge de la manifestation, mobilier urbain détruit ou encore agences bancaires dégradées. Les forces de l'ordre ont répliqué avec des gaz lacrymogènes. Les autorités suisses avaient placé l'événement sous forte surveillance pour éviter les débordements de 2003. Et si jamais vous êtes célibataire et que vous cherchez un ou une partenaire, nous avons trouvé la soirée qu'il vous faut. Elle est organisée par l'agence matrimoniale Nouvelle Génération Bonjour Begin, qui a l'habitude de jouer les cupidons partout en France. Sandrine, matchmaker au sein de l'agence.
5: On organise la prochaine soirée le 25 juin à 19h à la Rabois. C'est dans le restaurant Les Diablotins. C'est un restaurant où on avait organisé notre toute première soirée. On remet l'expérience en été. On va pouvoir profiter de la terrasse. Et l'idée, c'est de pouvoir avoir un événement où il n'y a que des célibataires. Et ça change beaucoup l'approche et la mise dans leur relation des uns et des autres.
4: À noter que le seul critère d'entrée est d'avoir plus de 35 ans. Au-delà de cet âge, vous pouvez partir

0: Bébé Rexa dans le réveil ce matin, bon début de journée avec nous, bon lundi matin.
1: Alex et Clarisse ne sont pas voyants, mais normalement, ils savent lire l'horoscope.
2: Les béliers.
0: Oui, j'allais dire on va essayer.
2: Vous démarrez la semaine avec une belle envie d'avancer.
0: Taureau, un contretemps mineur pourrait perturber votre organisation.
2: Gémeaux, la journée est idéale pour reprendre contact avec une personne perdue de vue.
0: Cancer, vous pourriez ressentir le besoin de ralentir le rythme.
2: Lion, restez ouvert aux opportunités inattendues.
0: Vierge, bonne nouvelle, vous commencez la semaine avec confiance.
2: Balance, ne vous précipitez pas, vous aurez bientôt tous les éléments en main.
0: Scorpion, votre lucidité pourrait vous être très utile.
2: Sagittaire, trouvez le bon équilibre entre plaisir et responsabilité.
0: Capricorne, sans faire de bruit, vous avancez efficacement vers vos objectifs.
2: Verseau, le partage prend une place importante en ce début de semaine.
0: Et enfin, les poissons, gardez le cap sur vos propres priorités aujourd'hui. Nous sommes lundi matin, nous sommes le 15 juin, on a de l'argent à vous offrir. On fait le point dans quelques instants sur ce cash code avec la combinaison derrière Orelsan. 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
1: Lundi matin, le 15 juin, et 200 euros à gagner avec la combinaison du jour, la combinaison du cash code que nous vous révélons dans quelques secondes à peine, Clarisse.
2: Elle est originale, celle-là. 9999999. 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
1: On peut faire difficilement plus simple quand même. Hein.
2: Oui.
1: Voilà, vous nous mettez 4 9 et on est bon. 9999999, c'est la combinaison du jour. Le mot-clé, c'est code, à envoyer au 7 11 12. Et pour les hits, c'est Miley Cyrus qu'on écoute avec Dream As One. Bon lundi matin, bon début de semaine.
2: Ah.

0: Maëlys et Cyrus dans le réveil de ce lundi, c'est le 15 juin, bonjour. Bon réveil et force à vous si vous êtes concerné par ça.
1: Qui dit faut passer ton bac, faut passer ton bac, faut passer ton bac.
0: Et oui, c'est le début des épreuves du bac officiel puisqu'il y a eu des épreuves anticipées jeudi et vendredi, français et maths, voilà. Et aujourd'hui, évidemment, c'est le traditionnel moment de la philosophie, Clarisse.
2: La star qui te met dedans pour tout le reste de la semaine, ah, généralement.
0: Oui, et puis après, non mais tu sors du truc et tu dis, est-ce que j'ai été assez philosophique? Est-ce que je suis allé assez loin? Be or not to be, tu vois.
2: Mais surtout, c'est que autant les maths, tu sais répondre, tu sais que t'as bon, tu sais pas répondre, tu sais que t'as faux. La philo, j'ai eu des super notes toute l'année. Le jour du bac, j'ai eu 9, je crois.
0: Mais en fait, c'est ça le problème, c'est que c'est archi subjectif. Alors, on vous redonne quand même les sujets de l'année dernière. Notre avenir dépend-il de la technique? Okay. Et enfin, la vérité est-elle toujours convaincante?
2: Allez, thèse, antithèse, synthèse, vous avez 4 heures.
0: Vous avez 4 siècles. Dans quelques instants, Alex Warren. Pour le coup, pas besoin de débattre, on va tous se régaler avec Fever Gym dans quelques instants dans le réveil, juste derrière l'infotrafic de Matisse.
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25: On regarde vos bulletins scolaires dans le dos du réveil ce matin. Retour de Voïd d'ailleurs de ce lundi, juste après l'info trafic de Mathis.
26: Je vous rappelle la vigilance sur la 43 en direction de Chambéry. Un ralentissement qui est lié à un poids lourd qui a été arrêté un peu après le tunnel de Dulin. C'est 20 minutes de ralentissement à passer ce matin au total. Ça vous concerne jusqu'à la traversée du tunnel de l'Épine. Dans le secteur de Chambéry, ça se passe bien. Quelques ralentissements entre Saint-Jean-de-Chevelu et Bordeaux. C'est 5 minutes de perdu entre Sainte-Hélène-sur-Isère et Frontenac. Et puis 6 minutes de perturbation annoncée pour rejoindre depuis à

0: Alex Warren dans le réveil ce matin, bon début de journée avec nous.
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0: Notre dos du réveil concerne le début du bac. D'ailleurs, force à vous, si vous êtes concerné, évidemment, directement ou indirectement, pensez également aux parents. Et on parle donc de ces épreuves du bac et notamment de vos bulletins scolaires de l'époque.
2: Oui, il y avait quoi dessus? Chez Cécile, il y avait « doit cesser de discuter avec ses voisins ». Et j'aime beaucoup la justification. Mais le problème, c'est que j'en avais des deux côtés. J'avais quelqu'un dans ma classe, je m'en rappellerai, genre le prof avait mis un bureau tout seul derrière. Parce qu'en fait, peu importe à côté de qui tu le mettais, trop social, il parlait avec tout le monde.
0: C'est un peu le piqué, quoi, en fait. Le piqué de l'époque, quoi.
2: C'est ça. Léa qui dit élève agréable et discrète. J'ai toujours pensé que les profs ne savaient pas quoi écrire sur moi. Et du côté d'Olivier, manque d'attention. Aujourd'hui, je dirais peut-être plus que juste c'est compliqué de rester assis entre 8h et 18h.
0: Oui, aussi.
2: Ouais.
0: Moi, il m'était doit se canaliser. Je crois que j'ai vu ces trois mots.
3: Ah ouais.
0: 10 fois sur mes bulletins de notes. Doit se canaliser. Après, je me dis que bon, si tu mets que ça, c'est que ça va, c'est pas pire en fait.
3: Ouais. Oui, ça va, franchement.
0: Tu sais, t'es un peu chiant pour tes profs, quoi.
3: Ouais, c'est ça.
0: Voilà, ils sont un peu ras le cul de te reprendre, quoi. Enfin, c'est juste ça. Bon, Facebook, Insta, WhatsApp pour nous dire quelles étaient les annotations sur vos bulletins scolaires. On en parle tout au long de cette matinée avec les Daft Punk, notamment, c'est le gros classique du réveil. 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

0: 7h30, bienvenue, c'est le Réveillotte Radio. Tame Impala avec Jenny dans quelques instants, on va écouter Dracula. Et puis derrière, nous allons jouer.
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0: Allez, on vous attend avec le mot-clé Réveil au 7-11-12. Et moi, j'ai envoyé info en 7-11-12, donc je retrouve Teddy Marazen. Formidable.
2: Et ben, je suis là.
0: Bonjour Teddy. Il est 8h30.
2: Si la météo et les températures de ce week-end vous ont plu, vous n'allez pas être déçu de ce qui vous attend pour cette semaine. Quelques rares petits passages nuageux de temps en temps, mais c'est surtout le soleil qui va largement dominer. Et il va faire très chaud, hein, surtout en fin de semaine où on atteindra par endroit les 36 degrés. Pour ce matin, comptez une minimale de 15 degrés pour Frontenex et Tournon et une maximale de 30 degrés pour cet après-midi à Albertville et Labatie.
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2: Dans l'actualité internationale, un accord de paix a été conclu entre les États-Unis et l'Iran. Ça a été annoncé hier par le président américain Donald Trump. Les deux pays ont décrété l'arrêt immédiat et permanent des opérations militaires, y compris au Liban. Washington autorise la réouverture du détroit d'Ormuz et la levée du blocus naval américain. Téhéran confirme de son côté la fin immédiate de la guerre. Une cérémonie de signature est prévue le 19 juin, mais avant ça, des réunions préparatoires doivent se tenir cette semaine pour lancer la mise en œuvre de cet accord. Et à Genève, des milliers de manifestants ont défilé hier lors de la marche anti-G7 qui se tient aujourd'hui à Évian. Le cortège est d'abord déroulé dans le calme avec des slogans anti-capitalistes, pro-palestiniens ou encore climatiques. Mais en fin d'après-midi, des heurts ont éclaté en marge de la manifestation. Mobilier urbain détruit ou encore agences bancaires dégradées. Les forces de l'ordre ont répliqué avec des gaz lacrymogènes. Les autorités suisses avaient placé l'événement sous forte surveillance pour éviter les débordements de 2003. Et si jamais vous êtes célibataire et que vous cherchez un ou une partenaire, nous avons trouvé la soirée qu'il vous faut. Elle est organisée par l'agence matrimoniale Nouvelle Génération Bonjour Begin, qui a l'habitude de jouer les cupidons partout en France. Sandrine, matchmaker au sein de l'agence.
3: On organise la prochaine soirée le 25 juin à 19h à la Rabois, c'est dans le restaurant Les Diablotins. C'est un restaurant où on avait organisé notre toute première soirée. On remet l'expérience en été, on va pouvoir profiter de la terrasse et l'idée c'est de pouvoir avoir un événement où il n'y a que des célibataires et ça change beaucoup l'approche et la mise dans leur relation des uns et des autres.
2: A noter que le seul critère d'entrée est d'avoir plus de 35 ans. Au-delà de cet âge, vous pouvez participer librement à condition de vous inscrire pour cette soirée célibataire du jeudi 25 juin à la Ravoir sur le site bonjour-du6begin.fr.

0: Tame Impala avec Jenny ce matin, écoutez Dracula.
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0: Et ce matin, c'est avec Marianne qu'on est. Salut Marianne.
2: Salut Marianne.
3: Salut Alex, salut Clarisse.
0: Marianne qui est depuis le rectorat, c'est ça? Tu bosses au rectorat toi?
3: C'est ça.
0: En ce premier jour de bac, comment ça se passe? Qu'est-ce que tu fais au rectorat d'ailleurs? Raconte-nous un peu.
3: Alors, à la gestion des sujets.
0: Waouh, la gestion des sujets?
2: Ah, donc c'est toi qui as décidé sur quoi il planche un peu plus tard là?
3: Alors, pas moi. Hein. Les inspecteurs, mais pas moi, non.
0: D'accord, ça marche, mais c'est cool, super cool. Et du coup, est-ce qu'on peut donner les sujets maintenant? Est-ce que c'est bon par rapport à l'heure? Normalement, tout le monde est... Non, mais normalement, ça commence à 8h, normalement, non?
2: Ça commence pas à 9h?
3: Ça commence à 8h, 9h, ça dépend.
0: Ah ouais, donc on peut pas le dire encore.
2: Ouais.
3: Ah non, on peut rien dire.
0: Eh ben, on fera ça une autre fois.
2: T'imagines, ouais, j'ai eu 20 sur 20, je suis entendu dans le réveil, ouais. Comment créer des problèmes?
0: C'est exactement ça. Bon, allez, on va jouer ensemble, Marianne. On va jouer pour gagner un magnifique bon d'achat de 50€ chez les copains d'Agfa Photoprint. Clarisse, je mets un chrono de 10, 20 secondes, je fais quoi?
2: Tu peux mettre 10 secondes, on fait un plus ou moins.
0: 10 secondes, d'accord, ok.
2: Ouais.
0: Je suis très ambitieuse, mais d'accord.
2: Okay. Bah parce qu'il est facile à trouver le chiffre ce matin. Au pire, okay, on t'aiguillera, Marianne. On cherche le nombre de photos que les gens prennent en moyenne par mois.
0: Moins.
2: Moins.
3: 500.
0: Moins.
2: Moins.
3: 400.
0: Moins.
3: 250.
0: Moins.
3: 100.
0: Plus.
3: 150.
0: Oui. Allez, c'est bon.
2: J'avais
0: bon.
2: Confiance en Marianne. J'avais raison. Bravo Marianne.
0: Et moi en plus j'ai lancé le chrono juste avant.
2: Ouais.
0: Donc ouais non, j'ai attendu la première réponse et j'ai relancé le chrono. Bravo Marianne, 50€ de bon d'achat chez nos copains d'Agfa Photoprint.
3: Merci. Super.
0: On n'arrête pas de le dire depuis le début de l'émission, mais tu vas pouvoir imprimer des photos sur des tablettes de chocolat.
2: On trouve ça fou.
3: C'est vrai.
0: Et c'est stylé.
3: C'est génial.
0: Et c'est quand même stylé comme cadeau. Ah ouais, non mais grave. Bon. Et bah voilà. Et bah c'est pour toi, ça nous fait plaisir, Marianne. N'hésitez pas à faire comme Marianne justement, à vous inscrire maintenant avec le mot-clé réveil au 7-11-12 pour jouer avec nous tout au long de cette semaine.
2: On te souhaite un bon lundi, Marianne, vous aussi d'ailleurs.
3: Merci.
0: Et une pensée à tous ceux qui sont en train de passer leur bac, et notamment Philo.
3: C'est ça.
0: On sait comme c'est. Waouh. C'est nul.
3: Angoissant.

0: Ray avec Where Is My Husband dans le réveil.
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0: Un autre chiffre du réveil en ce lundi matin, c'est 80 000.
2: Ah, ça fait beaucoup.
0: Ça fait beaucoup et c'est dans toute une vie par contre.
2: D'accord, ok, j'allais te demander si c'était des euros.
3: On le fait 80 000 fois.
0: On le fait pas.
2: Ça nous arrive.
0: Ouais, exactement, c'est exactement ça, ça nous arrive. Ouais.
2: Est-ce que ça nous arrive, ça peut nous arriver toute la vie ou c'est que quand t'es adulte?
0: Oui, toute la vie.
2: Okay.
0: Même quand on est enfant.
3: On s'en rend compte, on s'en rend pas compte.
0: Ah non, on s'en rend pas compte, on le fait comme ça compte. Et. Waouh!
3: Ah d'accord!
2: Donc ça peut être positif comme négatif, très bien. 80 000.
0: Après, c'est pas une action en soi. Hein.
2: C'est quelque chose qu'on fait automatiquement?
0: C'est quelque chose qui, ouais, qui arrive comme ça.
2: Genre par exemple, le cœur il pompe 80 000 fois dans ta vie, quoi.
0: Par exemple.
2: Ok.
0: Si je vous dis interaction.
2: Parler à des gens?
0: Plus généralement. On dirait que c'est pyramide le truc.
3: Rencontrer une première rencontre? Non, bah 80 000.
0: Pas une première! Tout simplement une rencontre.
3: Ah.
2: 80 000 rencontres.
0: En moyenne, une personne rencontre environ 80 000 personnes au cours de sa vie. Ça inclut les proches, les collègues, les camarades d'école, les voisins, les commerçants.
3: Ah ouais.
0: 80 000 personnes, c'est énorme.
2: Les gens que vous aimez pas, ils sont comptés dedans aussi.
0: C'est énorme quand même. C'est énorme. Et vous remarquerez la note de Teddy qui est à fond dans la Coupe du Monde.
3: Le mec lâche pas quoi.
0: Le mec ne lâche rien quoi. Tu ne réponds pas. Je te laisserai pas. Jérémy Frérot avec Frérot dans quelques instants, c'est le prochain hit qu'on va écouter avec l'infotrafic de Matisse.
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30: On va écouter Jérémy Frérot dans quelques secondes, mais d'abord, vous êtes peut-être en train d'aller au boulot et il y a peut-être un secteur à éviter. Mathis vous dit tout.
31: Avec encore quelques coups de frein qui persistent ce matin, des ralentissements sur l'A43 en direction de Chambéry par la traversée des tunnels de Dulin et de Lépine. En cumulé, on parle de moins de 10 minutes de perdu. Sinon, partout ailleurs en Savoie, ça roule nickel. Bonne route.
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0: 9h déjà, bon début de journée, bon lundi matin avec Hot Radio. Bah oui, tant qu'à faire, c'est meilleur. Avec David Guetta et Jennifer Lopez aussi, Save Me Tonight dans quelques secondes.
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2: On va jouer aussi un petit peu. 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
0: Bonne chance à vous, mais d'abord c'est l'info, c'est la météo. C'était Eddy Marazen.
3: J'adore. Merci. Je veux ça tous les jours.
0: Voilà. C'est l'entrée, c'est la musique d'entrée des joueurs de la Coupe du Monde. Et donc du coup voilà, je sens que mon Teddy ça le hype quand il met cette musique.
3: Carrément.
0: Il va être motivé pour vous faire l'info. On y va, c'est parti. Eddy Marazen, l'essentiel de l'actu et la météo. 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
4: Si la météo et les températures de ce week-end vous ont plu, vous n'allez pas être déçu de ce qui vous attend pour cette semaine. Quelques rares petits passages nuageux de temps en temps, mais c'est surtout le soleil qui va largement dominer. Et il va faire très chaud, hein, surtout en fin de semaine où on atteindra par endroits les 36 degrés. Pour ce matin, comptez une minimale de 15 degrés pour Frontenex et Tournon et une maximale de 30 degrés pour cet après-midi à Albertville et Labatie.
0: Merci Teddy. Après la météo de ce début de semaine, on passe à l'actu de ce lundi matin.
4: En Savoie, l'établissement français du sang estime qu'il manque 20 000 poches pour éviter une pénurie cet été. À Eugine, une grande collecte a mobilisé de nombreux donneurs alors que les réserves nationales sont tombées sous les 80 000 poches, loin des 100 000 nécessaires. En Savoie et Haute-Savoie, la mobilisation demeure forte avec un taux de dons supérieur à la moyenne nationale. Le FS appelle toutefois à poursuivre l'effort car il manque encore 20% de poches au niveau national. De nouvelles collectes ont lieu demain à la Motte Servolex et à Faverges. Et sur l'aire de repos du Granier sur la 43, une camionnette des rôtisseries savoyardes a explosé hier matin après une fuite de gaz liée à un appareil de cuisson défectueux. L'explosion s'est produite vers 7h15, heureusement sans faire de blessés. L'intervention a mobilisé 18 sapeurs-pompiers et 8 engins. Les secours appellent à la nécessité de vérifier régulièrement les installations au gaz des véhicules professionnels. Et si jamais vous êtes célibataire et que vous cherchez un ou une partenaire, nous avons trouvé la soirée qu'il vous faut. Elle est organisée par l'agence matrimoniale Nouvelle Génération Bonjour Begin, qui a l'habitude de jouer les cupidons partout en France. Sandrine, matchmaker au sein de l'agence.
5: On organise la prochaine soirée le 25 juin à 19h à la Ravoir, c'est dans le restaurant Les Diablotins. C'est un restaurant où on avait organisé notre toute première soirée. On remet l'expérience en été, on va pouvoir profiter de la terrasse. Et l'idée, c'est de pouvoir avoir un événement où il n'y a que des célibataires. Et ça change beaucoup l'approche et la mise dans leur relation des uns et des autres.
4: À noter que le seul critère d'entrée est d'avoir plus de 35 ans. Au-delà de cet âge, vous pouvez participer librement à condition de vous inscrire pour cette soirée célibataire du jeudi 25 juin à la Ravoir sur le site bonjour-du6begin.fr.
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4: Pour le samplon 95, direction par exemple le netto de Frontenex comptait 1,92€. Même prix pour l'Intermarché d'Albertville, 1,90€. Sinon pour l'Intermarché de Gilly-sur-Isère, 1,90€ également pour le Leclerc de Tournon. Et pour le gasoil, 1,98€ pour l'Intermarché d'Albertville, 1,97€ pour l'Intermarché de Gilly-sur-Isère. C'est également 1,97€ au Leclerc de Tournon. Et le moins cher pour le gasoil, c'est au total d'Albertville, avenue des Chasseurs Alpins, comptait 1,92€.

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1: Bon début de journée avec le réveil et avec l'occasion pour vous de gagner ce matin 200 euros si vous nous répondez évidemment et que vous nous répétez la combinaison du jour.
2: On vous l'a donné il y a une petite heure cette combinaison, c'est à 8h05 tous les matins et comme vous l'entendez on est un peu à la bourre, Alex est juste en train de composer le numéro.
1: Tout à fait.
2: On appelle chez Julie ce matin qui a envoyé code au 71112.
1: Julie va-t-elle nous répondre pour nous répéter cette combinaison qu'on vous a donnée comme chaque matin à 8h05? Elle nous répond, elle nous donne la combinaison et hop, c'est réglé. Ça fait 200 euros de plus sur le compte en banque.
2: Oui. Pourquoi elle choque
3: votre appel. Ah
2: bah voilà. Il y a deux tonalités maintenant dans la sonnerie, c'est pas mon signe.
1: Malheureusement, ce sera pas pour Julie. Heureusement, bah ça veut dire qu'on rajoute 100 euros et ça veut dire que ça fait 300 euros à gagner demain, Clarisse.
2: Oui, le mot-clé c'est le même, c'est code CODE au 71112 et on vous donnera un code tout neuf demain à 8h05.
1: En attendant, on vous souhaite un très bon début de journée. Dans quelques instants, on revient sur le dos du réveil à découvrir sur nos réseaux sociaux si vous ne savez pas encore de quoi il s'agit. Mais d'abord, Vianney, clin d'œil, je m'en vais.
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0: Vianney, je m'en vais. Clin d'œil.
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0: Revenons sur notre dose du réveil, Clarisse.
2: Les petits bulletins scolaires, qu'est-ce qu'il y avait comme annotation sur vos bulletins pendant votre scolarité? On se dit, voilà, comme ça on remet un peu les pieds à l'école, mais en même temps on vous stresse pas avec le bac qui commence aujourd'hui.
0: Exactement.
2: Stéphane avait résultat satisfaisant mais travail irrégulier. Aurore, élève rêveuse. Renaud qui dit, se repose sur ses acquis. Encore aurait-il fallu que je sache où ils étaient les acquis.
3: J'adore.
2: Il y a un truc qui m'a inquiété aussi, Guillaume. Fait preuve d'un humour parfois excessif.
0: Il aurait dû être animateur radio, lui.
2: Ouais.
0: Ou humoriste, tout simplement.
2: Il y avait quoi sur les votes de bulletin Alex canalisé, t'es
0: ouais,
2: dit
0: et travail irrégulier un peu, c'est vrai aussi, ça me rappelle des choses.
2: Moi
0: ouais.
2: aussi.
4: c'est très compliqué.
0: Allez, ouais. t'es dit, ouais. tu peux nous dire.
4: Mais rien de positif, on a c'est tout très compliqué.
0: On a tout partagé
4: non,
0: ensemble.
4: C'était très compliqué.
0: Bon,
4: très
0: d'accord.
4: Compliqué.
0: Bon, d'accord, il peut pas dire. Il veut pas dire, c'était
4: non, mais
0: très
4: Bavardage, dans la lune, pas attentif,
0: ouais, voilà.
4: tout ça quoi, tout ça. C'était compliqué.
0: Mais regarde où tu es aujourd'hui, voilà. Comme
4: oui,
0: quoi,
4: oui,
0: bon.
4: Oui, oui.
0: Bon, si vos enfants peuvent bosser et si
4: c'est
0: vous pouvez
4: mieux,
0: bosser
4: oui.
0: si vous êtes concerné, c'est quand même mieux évidemment.
4: Ça facilite la suite en fait.
0: Exactement.
2: Cela dit, bavardage en radio, c'est plutôt une qualité. Hein.
0: Ouais, c'est clair. Facebook, Insta, WhatsApp pour continuer à nous dire qu'est-ce qu'on vous mettait sur vos petits bulletins de notes à l'époque. Et en attendant, dans quelques instants, c'est Angèle Justice qu'on va retrouver dans 30 secondes dans le réveil.
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0: Angèle avec Justice sur la radio d'Albertville, sur Hot Radio.
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0: Et votre plein d'essence à gagner si vous êtes le ou la propriétaire de la voiture qu'on va citer dans quelques minutes. Mais d'abord, on vous dit où aller chercher l'autocollant.
2: L'autocollant qui se récupère à McDo, à Albertville, à Gilly, à Côté Flamme aussi à Albertville et puis à Ecosport à Frontenex.
0: Bonne chance. En attendant, Gims avec Soleil, c'est le prochain être qu'on va écouter derrière la révélation de la plaque gagnante de ce lundi matin sur Hot Radio.
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0: Kim, c'est Soleil sur la radio d'Albertville, c'est Haute Radio.
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2: Oyez, oyez, si vous avez un Tucson.
0: Quoi, j'ai pas parlé comme un gueux non plus.
2: Mais non, mais je me suis dit, quitte à s'adresser aux gens, autant interpeller un peu. Si vous avez un Tucson, on s'est croisé à Albertville, on s'est croisé sur la route de Tours. Votre voiture, elle est grise, ça commence à ressembler sérieusement à votre voiture. On confirme ça avec la plaque EL924 de lettres. Appelez-nous si c'est vous.
0: C'est... Yeah. Allez, on vous attend maintenant avec ce numéro 0825 740 940 à appeler si c'est votre voiture que vous avez reconnue dans la description. 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

0: 9h30, c'est le réveil, ça continue sur Hot Radio avec Julien Lib. Ce sera dis-moi où et puis juste derrière on va jouer Clarisse.
1: Vous allez vous affronter au dernier mot ce matin, messieurs. Vous aussi, vous allez devoir essayer de trouver un maximum de choses et d'avoir le dernier mot en 20 secondes.
0: Tu m'as piqué mon jeu Clarisse.
1: Oui, parce que j'avais une idée, puis je me suis dit ça te ferait vachement bien dans le jeu d'Alex. Et puis je me suis dit, bah écoute, je vais l'emprunter.
0: D'accord. Bon maintenant j'ai un peu emprunté ton jeu la semaine dernière aussi.
1: Donc. Oh bah non, allons-y, c'est la fête, c'est la fin.
0: On y va. 20 secondes de la gloire, donc ouais. L'info, la météo, bonjour Teddy.
2: Bonjour.
0: Personne ne t'empâtre. On te garde. Voilà, on te garde.
2: Merci.
0: On commence avec la météo.
2: Si la météo et les températures de ce week-end vous ont plu, vous n'allez pas être déçu de ce qui vous attend pour cette semaine. Quelques rares petits passages nuageux de temps en temps, mais c'est surtout le soleil qui va largement dominer. Et il va faire très chaud, hein, surtout en fin de semaine où on atteindra par endroits les 36 degrés. Pour ce matin, comptez une minimale de 15 degrés pour Frontenex et Tournon et une maximale de 30 degrés pour cet après-midi à Albertville et Labatie.
0: Merci Teddy. Après la météo de ce début de semaine, on passe à l'actu de ce lundi matin.
2: En Savoie, l'établissement français du sang estime qu'il manque 20 000 poches pour éviter une pénurie cet été. À Eugine, une grande collecte a mobilisé de nombreux donneurs alors que les réserves nationales sont tombées sous les 80 000 poches, loin des 100 000 nécessaires. En Savoie et Haute-Savoie, la mobilisation demeure forte avec un taux de dons supérieur à la moyenne nationale. Le FS appelle toutefois à poursuivre l'effort car il manque encore 20% de poches au niveau national. De nouvelles collectes ont lieu demain à la Motte, Servolex et à Faverges. Et sur l'aire de repos du Granier sur la 43, une camionnette des rôtisseries savoyardes a explosé hier matin après une fuite de gaz liée à un appareil de cuisson défectueux. L'explosion s'est produite vers 7h15, heureusement sans faire de blessés. L'intervention a mobilisé 18 sapeurs-pompiers et 8 engins. Les secours appellent à la nécessité de vérifier régulièrement les installations au gaz des véhicules professionnels. Et si jamais vous êtes célibataire et que vous cherchez un ou une partenaire, nous avons trouvé la soirée qu'il vous faut. Elle est organisée par l'agence matrimoniale Nouvelle Génération Bonjour Begin, qui a l'habitude de jouer les cupidons partout en France. Sandrine, matchmaker au sein de l'agence.
3: On organise la prochaine soirée le 25 juin à 19h à la Rabois, c'est dans le restaurant Les Diablotins. C'est un restaurant où on avait organisé notre toute première soirée. On remet l'expérience en été, on va pouvoir profiter de la terrasse. Et l'idée, c'est de pouvoir avoir un événement où il n'y a que des célibataires. Et ça change beaucoup l'approche et la mise dans leur relation des uns et des autres.
2: À noter que le seul critère d'entrée est d'avoir plus de 35 ans. Au-delà de cet âge, vous pouvez participer librement à condition de vous inscrire pour cette soirée célibataire du jeudi 25 juin à la Ravoir sur le site bonjour-du6begin.fr.

0: Julien Lib dans le réveil ce matin, dis-moi où.
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0: C'est l'heure de jouer ensemble, comme chaque matin à cette heure-là, vous le savez. Et nous allons jouer un dernier mot ce matin, Clarisse.
2: Oui, pendant 20 secondes, vous allez me donner des réponses à un thème. Et il va falloir donc répondre chacun votre tour. Pas le droit de répéter la réponse de l'autre. Et celui qui a le dernier mot remporte ce dernier mot, en toute logique.
0: Ok.
2: On joue ce matin avec les matières que vous pouvez avoir au baccalauréat général en France.
0: Oh là là.
2: On commence avec Alex, qui a l'air décidé.
0: Mathématiques. Philo.
2: Ouais.
0: Latin.
2: Oui, si c'est une option, oui.
3: Français.
2: Oui.
0: Géo. Histoire géo.
3: Sport, EPS.
2: Oui. Qu'est-ce que t'avais comme cours?
0: Littérature, je sais pas.
2: Ouais, littérature, oui.
3: Science.
2: Science, ça marche aussi. Bravo Alex. Pensez aussi, par exemple, à la philo, vous l'avez dit?
3: Oui,
0: on l'a dit.
2: Ah bah, je vous dis plus rien.
3: Si, on l'a dit.
0: Bon bah, Justin Wellington, alors. Oui, d'accord, vas-y.

0: Zao, MC Solar, dans le réveil ce matin, on écoutait comme Caroline.
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0: Parfait, je sais comment faire donc pour imprimer mes photos sur mes tablettes de chocolat.
2: Ah bah, ça faisait très c'est pas sorcier. Mais dis donc, Jamy.
3: Mais hasard de dingue.
4: Complètement.
0: Pour une fois, je peux dire que j'ai des tablettes de chocolat. Si un aspirant arrive dans quelques instants, Die on this hill. Et juste derrière, on retrouve Guillaume. Bon début de journée, bon lundi matin avec le réveil.
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0: Tina Spiro dans le réveil ce matin, on a écouté Die on this hill en ce lundi 15 juin aujourd'hui. Être ou ne pas être? Be or not to be?
1: Telle est la question.
0: Oui, sujet de philo. Aujourd'hui, on pense d'ailleurs à tous ceux qui sont en train de plancher sur leur sujet de philo. C'est pas la matière la plus évidente et puis c'est pas la matière où tu sors avec le plus de conviction, quoi.
1: Ah, puis c'est la première en plus, hein. C'est-à-dire que c'est, ça te met dedans pour toute la semaine.
0: Ça te met le doute direct comme ça. Bonjour Guillaume.
2: Bonjour, bonjour, bonjour.
0: Comment ça?
2: Très mauvaise note en philo, si c'est ça la question.
1: Pareil.
0: Que des souvenirs.
2: Genre un 5 ou un 6, je pense.
0: Vous auriez dû faire comme moi. Pas de bac, pas de philo. Réglé.
1: Eh, ça règle le problème.
0: Eh ouais. Oui, les bugs, il n'y avait pas de philo. Fallait brancher des câbles et tout, parce que j'avais fait électrotechnique, mais moi j'étais tranquille.
2: Regardez le résultat maintenant, il est mieux payé que nous.
0: Ouais, ça n'a pas duré longtemps.
1: J'ai retrouvé mon sujet de bac de l'époque.
0: Non.
1: La culture nous rend-elle plus humains?
0: Ouais. Et la réponse c'est quoi?
1: Bah, j'avais une 9, donc je vais peut-être pas développer.
2: Mais... Oh, un 9, c'est pas mal en philo. C'est
0: oui,
2: pas mal.
0: C'est ça. En fait, tu relativises tout avec la philo. Ça aussi, ça fait partie de la philosophie.
1: Ça pourrait être philosophique, ouais.
0: Bon, allez, sur ces belles paroles, on vous laisse avec Marina Kaye et avec Guillaume à partir de 10h. On vous embrasse, on vous souhaite une très très bonne journée. On vous dit à demain.

0: Bienvenue, il est 10h du mat et vous êtes sur Europe Radio. La suite, c'est Camila Cabello, Havana et Stand Up Legend. Je vais vous passer San Francisco, mais d'abord, c'est l'info.
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0: L'info Europe Radio commence par la météo, c'est avec Teddy Marazen.
2: Si la météo et les températures de ce week-end vous ont plu, vous n'allez pas être déçu de ce qui vous attend pour cette semaine. Quelques rares petits passages nuageux de temps en temps, mais c'est surtout le soleil qui va largement dominer. Et il va faire très chaud, surtout en fin de semaine où on atteindra par endroits les 36 degrés. Pour ce matin, comptez une minimale de 15 degrés pour Frontenex et Tournon et une maximale de 30 degrés pour cet après-midi à Albertville et Labatie. Dans l'actualité internationale, un accord de paix a été conclu entre les États-Unis et l'Iran. Ça a été annoncé hier par le président américain Donald Trump. Les deux pays ont décrété l'arrêt immédiat et permanent des opérations militaires, y compris au Liban. Washington autorise la réouverture du détroit d'Ormuz et la levée du blocus naval américain. Téhéran confirme de son côté la fin immédiate de la guerre. Une cérémonie de signature est prévue le 19 juin, mais avant ça, des réunions préparatoires doivent se tenir cette semaine pour lancer la mise en œuvre de cet accord. En Savoie, l'établissement français du sang estime qu'il manque 20 000 poches pour éviter une pénurie cet été. À Eugine, une grande collecte a mobilisé de nombreux donneurs alors que les réserves nationales sont tombées sous les 80 000 poches, loin des 100 000 nécessaires. En Savoie et Haute-Savoie, la mobilisation demeure forte avec un taux de dons supérieur à la moyenne nationale. Le FS appelle toutefois à poursuivre l'effort car il manque encore 20% de poches au niveau national. De nouvelles collectes ont lieu demain à La Motte, Servolex et à Faverges. 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Sandrine, matchmaker au sein de l'agence.
3: 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On remet l'expérience en été, on va pouvoir profiter de la terrasse. Et l'idée, c'est de pouvoir avoir un événement où il n'y a que des célibataires. Et ça change beaucoup l'approche et la mise en relation des uns et des autres.
2: À noter que le seul critère d'entrée est d'avoir plus de 35 ans. Au-delà de cet âge, vous pouvez participer librement à condition de vous inscrire pour cette soirée célibataire du jeudi 25 juin à la Ravoire sur le site bonjour-du6begin.fr.

0: Allez, salut tout le monde, bienvenue. Une nouvelle semaine qu'on démarre ensemble en ce lundi, nous sommes le 15 juin, ouais, déjà mi-juin, soyez les bienvenus. Moi je m'appelle Guillaume et je vous accompagne tous les jours cette semaine après le réveil d'Alex et Clarisse, donc tous les jours entre 10 et 13 heures. Est-ce qu'il y a des choses que je peux vous raconter sur ce 15 juin? Mis à part que c'est un lundi, que c'est la 25e semaine de l'année qui démarre, qu'est-ce que j'ai d'autre? Ah oui, c'est l'épreuve de philo du bac. Ah bah oui, quand même, pour ceux qui passent le bac, l'épreuve de philo. Coup de stress donc ce matin, puis la journée européenne du vent aussi, enfin du vent et de l'énergie éolienne aujourd'hui. Dernière info, c'est l'anniversaire de Courteney Cox, l'actrice qui jouait dans Friends et dans la saga Scream, ça a 62 ans. On va écouter Bébé Rexha, New Religion, ce sera après 4 Sai avec Gabriella.
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0: Bébé Rexac, New Religion sur la radio d'Albertville.
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0: Nouvelle semaine, nouvelle plaque et aujourd'hui un Tucson gris EL 924 de lettres. On l'a vu à Albertville, route de Tours. 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Et pour récupérer l'autocollante radio, un établissement dépositaire à Albertville, c'est chez Côté Flamme par exemple. Shakira qui arrive dans un instant avec Burna Boy, on va écouter Die Die. Shakira Die Die, juste après ce classique One Tikulti, classique autre radio. Du Magic Key, c'est dans moins de 30 secondes.
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LP Passe de Farouko qu'on vient d'écouter à l'instant sur votre radio. Bon, préparez-vous, on va se dépayser un peu. Dans un instant, je vous emmène faire un tour en Bretagne. Ça a quelque chose à voir avec Céline Dion. Le temps d'écouter Gims, Théodora, et voici Alex Oren avec Viva Blume sur votre radio.

0: On écoute Abamax et Tom Port City avant 11h. Et je vous emmène en Bretagne, l'association des parents d'élèves d'une école, l'école Saint-Clément de Rennes, qui organise chaque année une tombola. Bon bah ça vous connaissez le principe, il faut acheter un ticket, quand tous les tickets sont vendus, on fait un tirage au sort, et il y a des cadeaux à gagner, des cadeaux plus ou moins intéressants, parfois on regarde même pas qui a gagné quoi, parce qu'on s'en fout. Mais là, ce sera pas le cas, parce que écoutez bien, le gros lot, ce sont deux places VIP en plus pour le concert de Céline Dion au Stade de France. Ouais, c'est une mère de famille qui a réussi, elle a de la chance, à acheter 6 places, elle en a gardé 4 pour elle est revendu 2 à l'association des parents d'élèves, paraît-il à prix coûtant, et ces places sont donc mises en jeu. C'est l'école Saint-Clément à Rennes en Bretagne. Ils ont imprimé 10 000 tickets pour l'instant. Peut-être que vous allez pouvoir tenter votre chance. Si vous n'avez pas réussi à avoir vos places pour Céline Dion, Tamper City avec Self Aware et Abamax, Sweet But Psycho, à suivre.
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Pointe, David Guetta et Jennifer Lopez aussi, tiens, pour la suite. 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

0: 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David Guetta, Jennifer Lopez qui arrive avec Save Me Tonight, qu'on écoute après Taylor Swift avec The Fate of Ophelia. Et puis tout à l'heure, il y aura les bons plans.
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0: David Guetta et Jennifer Lopez pour Save Me Tonight sur la radio d'Albertville. Un concert à découvrir au cinéma, Johnny Hallyday en 95 avec l'album Laurada et puis Bercy, 20 shows à guichet fermé. Ça s'appelle le Laurada Tour. Bah, vous allez pouvoir découvrir ce concert de Johnny Hallyday, Laurada Tour Bercy 95 sur grand écran au Pâté Chambéry. Rendez-vous aujourd'hui à 20h ce soir. La suite Miley Cyrus dans un instant, ce sera Dream As One qu'on va écouter juste après un classique autre radio, Sins Emilia qui arrive avec tout le bonheur du monde dans même pas 30 secondes.
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0: Avant midi, on écoute Coldplay et Ugel Solto qui arrive aussi. On est à moins d'un mois maintenant du lancement du reboot de la série culte La Petite Maison dans la Prairie sur Netflix. La nouvelle version de la série sera dispo le 9 juillet. Il était donc grand temps que la plateforme nous dévoile une nouvelle bande-annonce. C'est fait depuis jeudi dernier.
1: Bonjour.
2: On est en train de construire une maison pour habiter de voisins.
0: Bande-annonce, on voit Charles et Caroline Ingalls et leurs filles Laura et Marie et le chien Jack débarqués dans le Minnesota au milieu de nulle part, au milieu du 19e siècle.
3: Bienvenue à Indépendance, monsieur Ingalls.
1: Il n'y a pas encore de bureau de poste, ni église, ni école. C'est pas grand.
2: C'est ce qu'on voulait, non ? Être au début d'une aventure.
0: Il y aura 8 épisodes dans la saison 1, sachant qu'avant la mise en ligne, Netflix a déjà commandé une saison 2 de La Petite Maison dans la Prairie, ils y croient.
4: Dites-moi, monsieur Ingalls, qu'est-ce qui vous a amené dans cette région ?
2: Un nouveau départ pour ma famille.
0: Rendez-vous le 9 juillet pour ce reboot de La Petite Maison dans la Prairie en streaming. On espère que ce sera cool ça, à voir cet été. Ugel Solto qui arrive avec Jamaican Bam Bam et Coldplay In For The Weekend. Tout ça, c'est avant midi.
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0: Merci d'être là, Haute Radio. Nouvelle semaine qui commence. On fait le point sur l'info. Avant d'écouter Julien Lib avec Ota qui arrive dans un instant, ce sera S'il te plaît, dis-moi où. 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
0: Et on aura aussi tout à l'heure Daddy Yonki et Katy Perry et Con Calma. Le point sur l'info, Haute Radio. C'est avec Teddy Marazen. On commence par la météo.
2: Si la météo et les températures de ce week-end vous ont plu, vous n'allez pas être déçu de ce qui vous attend pour cette semaine. Quelques rares petits passages nuageux de temps en temps, mais c'est surtout le soleil qui va encore largement dominer. Et il va faire très chaud, hein, surtout en fin de semaine où on atteindra par endroit les 36 degrés. Et pour demain, comptez une minimale de 16 degrés pour Frontenex et Tournon et une maximale de 33 degrés pour Albertville et La Bâtie. Dans l'actualité internationale, l'accord de paix conclu entre les États-Unis et l'Iran qui prévoit la réouverture du détroit d'Ormuz devrait entraîner une baisse rapide des prix à la pompe d'après le gouvernement français. Donald Trump a confirmé l'accord et appelé à laisser couler le pétrole. Paris insiste sur une mise en œuvre dans les plus brefs délais. La signature officielle est prévue vendredi à Genève. En Savoie, l'établissement français du sang estime qu'il manque 20 000 poches pour éviter une pénurie cet été. À Eugine, une grande collecte a mobilisé de nombreux donneurs alors que les réserves nationales sont tombées sous les 80 000 poches, loin des 100 000 nécessaires. En Savoie et Haute-Savoie, la mobilisation demeure forte avec un taux de dons supérieur à la moyenne nationale. Le FS appelle toutefois à poursuivre l'effort car il manque encore 20% de poches au niveau national. De nouvelles collectes ont lieu demain à La Motte-Servolex et à Faverges. Et si jamais vous êtes célibataire et que vous cherchez un ou une partenaire, nous avons trouvé la soirée qu'il vous faut. Elle est organisée par l'agence matrimoniale Nouvelle Génération Bonjour Begin, qui a l'habitude de jouer les cupidons partout en France. Sandrine, matchmaker au sein de l'agence.
3: On organise la prochaine soirée le 25 juin à 19h à la Rabois, c'est dans le restaurant Les Diablotins. C'est un restaurant où on avait organisé notre toute première soirée. On remet l'expérience en été, on va pouvoir profiter de la terrasse. Et l'idée, c'est de pouvoir avoir un événement où il n'y a que des célibataires. Et ça change beaucoup l'approche et la mise en relation des uns et des autres.
2: À noter que le seul critère d'entrée est d'avoir plus de 35 ans. Au-delà de cet âge, vous pouvez participer librement à condition de vous inscrire pour cette soirée célibataire du jeudi 25 juin à la Ravoir sur le site bonjour-du6begin.fr.
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2: Pour le samplon 95 direction, par exemple, le Netto de Frontenex comptait 1,92€ aujourd'hui. Même prix pour l'Intermarché d'Albertville. C'est un peu moins cher pour l'Intermarché de Gilly-sur-Isère, comptait 1,90€. Et c'est également 1,90€ sinon au Leclerc de Tournon. Et pour le gasoil, 1,98€ pour l'Intermarché d'Albertville, 1,97€ pour celui de Gilly-sur-Isère. C'est également 1,97€ au Leclerc de Tournon. Et pour le gasoil, le moins cher aujourd'hui est affiché à 1,92€ et c'est au total d'Albertville, l'avenue des Chasseurs Alpins.

0: Il y aura Joe et Sound of Legend pour la suite. 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Sound of Legend, ça c'est pour la suite. On va écouter San Francisco. On aura Joe and the Beginning et tout à l'heure quelques bons plans pour bien démarrer l'après-midi.
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0: Samba Plejand sur la radio d'Albertville et San Francisco. Je vous emmène au ciné pour ceux qui n'ont pas encore vu le nouveau film de science-fiction signé Steven Spielberg qui s'appelle Disclosure Day. Vous allez pouvoir découvrir ce film aujourd'hui. Il y a différentes séances, 13h45, 16h45, 18h15, 19h45 et 21h15 pour Disclosure Day au Pâté Chambéry aujourd'hui. Pour la suite, on va écouter Jennifer au soleil, ça c'est pour le classique, et Oria avec Soirée mondaine qui arrive sur votre radio.
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0: Avant le retour de l'info à 13h, je vous passe Lady Gaga et Taylor Swift. Dernière info pour aujourd'hui, on parle de la série Netflix Lupin, lancée en 2021, qui sera de retour le 23 octobre prochain. Ça y est, on a la date, hein, 3 ans après la saison 3. Rendez-vous pour une nouvelle salve d'épisodes. Omar Sy reprend son rôle Hassan Diop pour 8 épisodes, 8 fois 45 minutes. L'affiche de la saison 4 de la série Lupin a été mise en ligne lundi dernier par Netflix. Elle montre le héros suspendu dans le ciel de Paris entre les poutres de la Tour Eiffel. Lupin saison 4, Omar Sy, je vous rappelle la date, 23 octobre. Allez, comme promis, Taylor Swift Opelite, Lady Gaga avec Bad Romance aussi au programme. À 13h l'info, puis Mathis, bon après-midi et à demain.
1: Salut Guillaume, à demain, puis nous on est parti le plein de hits jusqu'à 16h, let's go.
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0: Il est 13h, c'est Mathis. Nouvelle semaine qui démarre lundi après-midi avec en prime le plan de 8. Ça revient très fort. On écoute Calvin Harris juste après Alex Warren maintenant sur votre radio.
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0: C'est l'après-midi qui démarre ensemble jusqu'à 16h. Et on commence l'émission avec un point sur les infos et la météo maintenant avec Teddy Marazen.
2: Si la météo et les températures de ce week-end vous ont plu, vous n'allez pas être déçus de ce qui vous attend pour cette semaine. Quelques rares petits passages nuageux de temps en temps, mais c'est surtout le soleil qui va encore largement dominer. Et il va faire très chaud, hein, surtout en fin de semaine où on atteindra par endroits les 36 degrés. Et pour demain, comptez une minimale de 16 degrés pour Frontenex et Tournon et une maximale de 33 degrés pour Albertville et Labatie. Dans l'actualité internationale, l'accord de paix conclu entre les États-Unis et l'Iran qui prévoit la réouverture du détroit d'Ormuz devrait entraîner une baisse rapide des prix à la pompe d'après le gouvernement français. Donald Trump a confirmé l'accord et appelé à laisser couler le pétrole. Paris insiste sur une mise en œuvre dans les plus brefs délais. La signature officielle est prévue vendredi à Genève. En Savoie, l'établissement français du sang estime qu'il manque 20 000 poches pour éviter une pénurie cet été. À Eugine, une grande collecte a mobilisé de nombreux donneurs alors que les réserves nationales sont tombées sous les 80 000 poches, loin des 100 000 nécessaires. En Savoie et Haute-Savoie, la mobilisation demeure forte avec un taux de dons supérieur à la moyenne nationale. Le FS appelle toutefois à poursuivre l'effort car il manque encore 20% de poches au niveau national. De nouvelles collectes ont lieu demain à La Motte, Servolex et à Faverges. Et si jamais vous êtes célibataire et que vous cherchez un ou une partenaire, nous avons trouvé la soirée qu'il vous faut. Elle est organisée par l'agence matrimoniale Nouvelle Génération Bonjour Begin, qui a l'habitude de jouer les cupidons partout en France. Sandrine, matchmaker au sein de l'agence.
3: On organise la prochaine soirée le 25 juin à 19h à la Rabois. C'est dans le restaurant Les Diablotins. C'est un restaurant où on avait organisé notre toute première soirée. On remet l'expérience en été. On va pouvoir profiter de la terrasse. Et l'idée, c'est de pouvoir avoir un événement où il n'y a que des célibataires. Et ça change beaucoup l'approche et la mise dans leur relation des uns et des autres.
2: À noter que le seul critère d'entrée est d'avoir plus de 35 ans. Au-delà de cet âge, vous pouvez participer librement à condition de vous inscrire pour cette soirée célibataire du jeudi 25 juin à la Ravoir sur le site bonjour-du6begin.fr.
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2: Pour le samplon 95 direction, par exemple, le Netto de Frontenex comptait 1,92€ aujourd'hui. Même prix pour l'Intermarché d'Albertville. C'est un peu moins cher pour l'Intermarché de Gilly-sur-Isère, comptait 1,90€. Et c'est également 1,90€ sinon au Leclerc de Tournon. Et pour le gasoil, 1,98€ pour l'Intermarché d'Albertville, 1,97€ pour celui de Gilly-sur-Isère. C'est également 1,97€ au Leclerc de Tournon. Et pour le gasoil, le moins cher aujourd'hui est affiché à 1,92€ et c'est au total d'Albertville, l'avenue des Chasseurs Alpins.

0: Allez, on est parti, dernière semaine de 13h-16h. Après ça, on remballe la bridau. Non, après ça, on va passer en mode vacances, ça va être sympa. Et puis en attendant, l'été qui approche, ça sera dimanche avec évidemment la fête de la musique. Ça tombe bien parce que ici, pendant 3h, je vais vous passer absolument tous les hits qu'on va entendre dans les rues dimanche. On va se mettre dans l'ambiance. Avec Tame Impala et Jenny pour démarrer une nouvelle demi-heure de 8. On passe Dracula avec aussi Rema et Selena Gomez.
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Justin Timberlake sur votre radio. Et puis là, bah, je vous passe David Guetta. Ça y est, les stades de France sont passés. C'était la semaine dernière. David Guetta qui avait même ramené Jennifer Lopez sur scène. Ah, c'était énorme. Les vidéos à retrouver maintenant sur les réseaux. Et pendant ce temps, David Guetta, Gilo, on les écoute sur votre radio.

0: Bon, ça y est, ce matin, c'était le bac de philo. Ouais, tous les terminales générales et technologiques qui ont passé le bac de philo, c'était entre 8h et midi, ça fait 4h à plancher sur un sujet. Je vous ai trouvé d'ailleurs quelques sujets de cette année, là, j'ai ceux du bac général, deux sujets de dissertation notamment. Le premier, avons-nous la maîtrise de nos paroles? Et le deuxième, peut-on être heureux quand les autres ne le sont pas? Alors celui-là, moi j'ai la réponse, oui, tant qu'il y a le plan de hit. Ouais, j'aurais vraiment écrit ça au bac. Mais de savoir où ça arrive. Je passe du Mazouane avec Ossindila et Disturbed.
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1: Le retour des hits sur votre radio, c'est avec Gims. Je vous passe soleil, cette circonstance, 27 degrés cet après-midi à Albertville. On en profite avec aussi Taylor Swift et Elizabeth Taylor.

0: Taylor Swift, très bien, c'est Mathis, je vais vous relancer une demi-heure de hit très très vite. Ouais, dedans, je vous mets Julien Lib et j'oublie pas la superstar colombienne, Karol G. Si comme moi vous l'adorez, faudra pas manquer l'événement parce qu'elle va venir nous faire un petit coucou en France l'année prochaine. Enfin, plus qu'un coucou, vu qu'il y a des dates de concerts qui sont prévues. On a rendez-vous à Paris le 1er juillet 2027. Ou alors, autre date, ça sera à Lyon le 21 juillet 2027 aussi. À vous de voir. Et Karol G, pendant ce temps-là, on l'écoute. Parfait pour profiter du soleil qu'on a cet après-midi dans la région. Nickel. Je vous la passe avec aussi Julien Lib.
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0: 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La suite des hits, c'est avec Shakira. Je vous passe Waka Waka juste après le classique de Kesha sur votre radio.
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Charlotte Cardin. Je viens de vous passer The Way We Touch sur votre radio. Et si comme moi vous êtes un peu rare, vous aimez bien faire des économies, et bah je suis sympa, je vous partage le bon plan. On est sur un bon plan ciné parce que du 28 juin au 1er juillet, bah ça sera la fête du cinéma. Ça veut dire qu'on va pouvoir aller voir tous les derniers films à 5€, Toy Story 5, Les Mignons aussi. Clairement l'événement, ça se passe à partir de la fin de semaine prochaine. La suite du plan de 8, David Guetta qui arrive juste après Sound of Legend, évidemment sur votre radio.

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0: 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Et moi je vous passe Zara Larsson, on écoute Lush Life. Avec aussi Angèle et Justice.
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0: c'est Mathis. Et pour la suite, eh ben, y a que mes chouchous. Ouais, je vous prépare Tate McRae, il y aura aussi Alex Warren. D'ailleurs, Alex Warren qui continue sa tournée nord-américaine maintenant. Il passe vraiment partout. Et Alex Warren, il a un truc, il aime bien ramener un peu des invités sur scène, c'est son petit kiff. La semaine dernière, il était du côté de Los Angeles. Et c'était Becky J qui était là. On vous l'a passé ici avec Alanka. Et ils ont chanté ce hit en live. Vous l'avez sûrement déjà entendu sur TikTok, trop trop cool. Shower de Becky J en feat donc avec Alex Warren, franchement c'était juste dingue en live. Alex Warren, on l'écoute maintenant dans le retour du plan de hit. Je vous passe Fever Dream avec aussi Tate McRae. On est reparti pour une demi-heure ensemble.
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mardi après-midi. On se motive ensemble. Alex Oran, on vient de s'écouter Fever Gym sur la radio des Savoyards, c'est votre radio. Et je vous rappelle que mercredi, ça sera la sortie du film Toy Story 5. Ça sera dispo dans toutes les salles de cinéma de la région et évidemment du côté du Pâté Chambéry, avec plein de séances de prévues dès la sortie, notamment 13h30, 14h, 16h30, 19h. Donc ça va se passer mercredi, la suite du plan de lutte. Zao avec MC Solar qui arrive juste après le classique autre radio partant en Savoie. Voici Papi de Sanchez maintenant.

Mathis, je vous motive si vous êtes au taf cet après-midi, c'est les dernières minutes, on lâche pas. D'autant plus que ce soir, il y a de nouveaux matchs de Coupe du Monde de foot à mater. Il y a Mathieu qui m'a écrit sur Insta au Radio Off, il me dit qu'il attend que ça comme tous les jours. Ah bah oui, forcément, parce qu'on aura Belgique contre l'Egypte à 21h. À minuit, ça sera Arabie Saoudite, Uruguay. Et bah vous aussi, faites vos pronostics, hein, ça se passe toute la journée ici. Insta, Facebook, TikTok, Hot Radio Off, ça marche aussi. Et là, je continue de vous passer le plan de 8. Bah oui, on continue. Julien Lip qui arrive juste après Tame Impala avec Jenny et Dracula. Bienvenue sur Hot Radio.

0: C'est lundi après-midi, journée un peu spéciale aujourd'hui. Ouais, déjà c'est le jour après le week-end. J'espère que le week-end s'est bien passé pour vous. Et surtout, aujourd'hui c'était le jour du bac, premier jour pour tous les bacheliers, avec le bac de philosophie.
1: Oui, et ben exactement, émission spéciale hein, dès 16h, on va bien sûr corriger les copies.
2: Sachant que t'as eu combien toi en philo au bac, Jérém?
1: La philo?
2: Oui.
1: C'était pas ma note la pire.
2: T'as eu combien?
1: 9.
2: J'ai eu 6.
0: C'était quoi la meilleure?
1: Ma meilleure note?
0: Ouais.
1: C'était les maths. J'ai eu 14 en maths.
2: Pas mal, pas mal.
1: Par contre, la pire, je préfère pas la dire.
2: Ouais, non, on espère que si vous avez passé les épreuves du bac ou vos enfants, que c'était quand même un peu plus cool que nous.
1: Juste pour savoir, vous avez eu. Qui a eu la mention?
0: Ah, j'ai eu la mention très bien, tu vois, c'est le moment où je peux un peu me monter.
2: Ouais.
1: Très bien, c'est combien ça?
0: J'ai eu, bah, du coup, 16,40, un truc comme ça.
2: Vas-y, on enchaîne.
1: Ouais. Et t'as fini animateur radio?
0: Ouais.
1: Oh là là,
2: c'est triste, hein. Tout ça pour ça, Mathis.
0: C'est la passion avant tout.
1: Ah, le mec, on pensait qu'il allait être trader, il est animateur radio, c'est bon.
0: Et en plus, j'avais SES et NSI informatique. Voilà.
1: Super. Tu feras un podcast pour en parler.
0: On fera un podcast avec Shakira. Bah, ça tombe bien, on l'écoute.
1: La vraie ou la fausse?
0: Du Dragon.
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0: Il est 16h, soyez les bienvenus, c'est la Hot Family de retour au complet. Hein.
1: Et bah ça y est, ouais, après 3 petits jours en effectif réduit, allez David Guetta. 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
0: Parce que au cas où, si vous n'étiez pas là la semaine dernière, Mathilde était absente un jour et demi puisque tu étais au concert complet de David Guetta qu'on vous avait offert. Hein.
1: C'est ça, David Guetta, et moi j'ai vu Jennifer Lopez, justement, ils ont chanté cette chanson au Stade de France.
0: Et elle est comment alors?
1: Elle est incroyable. Alors,
0: non mais elle a grave changé physiquement.
1: Non mais physiquement, je vais pas dire que pendant tout son temps sur scène, on matait son cul sur l'écran géant, mais on était tous scotchés parce qu'en plus elle se ramène à moitié stringos et tout. Franchement, Gilo, je vous recommande en concert.
0: Écoutez, l'émission démarre fort. Comme vous le voyez, on est au choix, soit au salon de thé, soit dans un bar PMU. C'est ça la Family, 16h-20h tous les jours en direct. Est-ce une bonne chose? Je ne sais pas. 16h, voici les infos et l'actu.
1: Et la météo de demain, Daniel Jacomella.
3: Le ciel devrait être assez voilé demain matin en Savoie. Dans l'après-midi, les nuages seront plus épais, mais toujours en alternance avec de grandes éclaircies entre le lac du Bourget et la vallée de la Maurienne. Les températures demain, 31 degrés à Saint-Pierre-d'Albigny, 32 à Montmélian, Chambéry, Aix-les-Bains et Albertville, 32 aussi à Saint-Jean-de-Maurienne. Ça pourra monter jusqu'à 34 à Ypierre. Tension commerciale et militaire au cœur du G7. Invité du 13h de TF1, Emmanuel Macron a promis une discussion respectueuse mais ferme avec Donald Trump. Le président américain menace de taxer le vin français à 100% si Paris ne supprime pas ses taxes numériques. Sur le volet militaire, Emmanuel Macron s'est dit prêt à déployer le porte-avions Charles de Gaulle sous 2 à 3 jours pour sécuriser le détroit d'Ormuz. Et la veille du G7 à Évian-les-Bains, des tensions en Suisse. Près de 20 000 personnes ont défilé hier à Genève à l'appel de la coalition No G7. Malgré un départ dans le calme de la manifestation, et bien de violents heurts ont éclaté en fin d'après-midi. Des casseurs ont détruit du mobilier urbain et ciblé des banques, entraînant une riposte des forces de l'ordre avec du gaz lacrymogène. La Savoie placée en vigilance sécheresse face à un déficit de pluie important, eh bien la préfecture a déclenché ce lundi le premier niveau d'alerte sur l'ensemble du département. Les niveaux des nappes phréatiques et des cours d'eau sont déjà inférieurs au normal dans l'ouest de la Savoie, alors que la fonte des neiges s'annonce prématurée. Vous êtes habitant de la Savoie et vous cherchez l'amour, eh bien l'agence matrimoniale Nouvelle Génération Bonjour Begin pourrait vous aider. Elle organise le 25 juin une soirée célibataire à thème au restaurant Le Diablotin à l'Aravoir. Sandrine, matchmaker au sein de l'agence.
4: Le thème aujourd'hui que j'ai choisi, c'est que chacun apporte un objet qui le représente, un objet qui raconte une part de lui. Et l'idée, ça va être de présenter cet objet sous forme de petit groupe. Et là, ça va permettre en tout cas de briser la glace, d'apporter un petit peu plus d'éléments pour se présenter. Et j'invite aussi à amener un vêtement ou quelque chose en tout cas porter quelque chose de sa couleur préférée. L'idée est aussi que ce soit un prétexte de prise de contact pour engager la conversation.
3: Voilà, un seul critère pour entrer, avoir plus de 35 ans. Rendez-vous sur bonjour-begin.fr, Begin, B-E-G-I-N.
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0: The Weeknd, Save Your Tears dans la famille pour vous souhaiter une bonne fin d'après-midi avec un grand soleil toujours. Un petit peu de vent, mais du soleil, on n'est pas trop mal jusqu'à 20h ensemble.
1: On profite, ça y est, la famille au complet. Quand même, c'était le sujet de la journée, début des épreuves du bac. Aujourd'hui, par la philo, ce matin, 8h.
0: Ah oui, j'ai vu les sujets.
1: Les sujets, pas mal.
0: On va en parler dans la prochaine demi-heure. Si vous voulez, on va faire une petite correction. Si jamais vos enfants ont passé le bac, si vous-même vous sortez des épreuves du bac, vous écoutez la famille, merci beaucoup. On va faire les corrections en moins d'une minute.

0: On va vous présenter Europa Park dans la prochaine demi-heure aussi si vous ne connaissez pas. En attendant. Et bon, on continue avec du soleil. Rien que pour vous. Jims, le tout dernier. Et Miley Cyrus Flowers. Soleil et fleurs. Bienvenue chez Nature et Découverte.
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0: Gims, soleil dans ton corps et soleil dans toute la Savoie et la Haute-Savoie. Hein. En DAB+, on vous le rappelle, à Annecy, on est numéro 1 de 16h à 20h. C'est ça, la Haute Family. Avec tous les bons plans de la région, on revient sur des événements qui se passent pour le coup chez nous. Cette semaine, un imitateur et un animateur, deux personnes réunies.
1: C'est le Process Comedy qui est de retour à la Comédie des Alpes à Chambé mercredi soir 20h30, où en fait, ils vont être là sur scène pour vous faire marrer avec des imitations de Benoît Poulvord, Laurent Ruquier, Cyril Hanouna, Jean-Claude Van Damme aussi. Oui. Alors oui, toi tu vas pas faire que ça, Ruquier. Hein,
0: c'est Laurent Ruquier mais qui a les allergies.
1: Si vous voulez voir des professionnels qui font des imitations, c'est mercredi soir 20h30 à la Comédie des Alpes avec ce duo de choc.
0: Eh ben, ne pas louper, en espérant que ce soit plus réussi que mes imitations.
1: J'espère pour eux quand même.
0: J'espère aussi. Sophie Ellis-Bextor, ça on adore, Classique Haute Radio.

0: Temper City, ça c'est le coup de cœur de la Haute Family du moment. On vient de se l'écouter ici sur votre radio.
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0: Allez, dans à peine 3 minutes, le temps de kiffer avec Félix Jane, Jasmine Thompson, c'est Ain't Nobody sur votre radio. On va parler de TV News, le meilleur de ce qu'il ne faut pas louper.
2: On va déjà commencer par un maxi récap de ce week-end, parce qu'il y avait plein de choses. Déjà, Masked Singer, il y avait un invité international qui a été dévoilé.
0: Ah, j'ai loupé ça.
2: Et ben voilà, on fait petit débrief. Il y avait du sport, de la F1, des 24 heures du Mans, il y avait du sport aux US. Évidemment, on va reparler du foot, des deux matchs qu'il y aura ce soir sur M6 pendant la Coupe du Monde.
0: Ah mais c'est la Coupe du Monde en ce moment, j'ai pas suivi.
2: Hasard de dingue. Ou alors, à tous ceux qui en ont marre de la Coupe du Monde, il y a un film. Tout à l'heure du côté de TF1, c'est un classique du cinéma français.
0: On en parlait juste avant, on kiffe que du soleil, rien que pour vous, sur votre radio.

0: Félix et Jen, Jasmine Thompson, Ain't Nobody dans la famille. On va parler d'un séjour, d'un week-end, si ça vous dit, en Allemagne. Du côté d'Europa Park, on en parle dans moins de 5 minutes.
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0: Ça peut vous intéresser, à mon avis. Ça aussi, ça peut vous intéresser. Le meilleur de ce qu'il ne faut pas louper ce soir, mais avant, grand récap du week-end.
2: Ça a commencé vendredi soir avec Mask Singer sur TF1. Il y avait encore un invité international. C'était Michelle Williams, une chanteuse des Destiny's Child avec Beyoncé. En gros, ouais.
0: Je
2: ne
0: savais pas qui c'était, moi, Michelle Williams.
2: Moi non plus, son nom disait rien, mais quand on dit tout de suite chanteuse des Destiny's Child, tout le monde était waouh. Donc elle était dans le costume de la chauve-souris. Voilà, il y avait aussi Laurent Gamelon qui était invité, qui s'est fait démasquer, qui était dans le costume du clown.
0: Il n'y a que des gens, on dirait c'est des gens qui étaient en 4ème 2 à l'époque avec vous. Alors il y avait Laurent Gamelon aussi, vous vous souvenez le petit.
2: Et plus il y a, c'est ça, plus il y a des saisons de Mask Singer, plus ils vont chercher loin. Donc ça c'était vendredi.
0: Il y avait du sport aussi ce week-end, je crois de la Formule 1.
2: Oui, première victoire pour Lewis Hamilton chez Ferrari. Il y avait les 24 heures du Mans également. C'est Toyota qui a gagné en hypercar. Il y avait aussi du sport aux US, la finale de la NBA, où sont les New York Knicks qui ont gagné. Il y avait du hockey, où sont les Carolina Hurricanes. Bon, on s'en fout, c'était du sport US.
0: Gros week-end. Bon, allez, on passe maintenant à ce qu'il ne faut pas louper aujourd'hui. C'est lundi, c'est le début de semaine, faut s'y remettre avant les vacances. Qu'est-ce qu'on fait?
2: Eh ben, on peut faire du foot, hein. Évidemment, sur M6, on est en plein dans la Coupe du Monde. 21h, il y a Belgique, Égypte, et à 23h, il y aura Arabie Saoudite, Uruguay.
0: Et demain, le match des Bleus, hein.
2: Ouais.
0: Ça sera à 21h, on en reparlera évidemment dans l'émission demain, du coup, pour suivre la Coupe du Monde. Sinon, si vous n'aimez pas le sport, on s'arrête sur le sport, on passe à d'autres choses très cool.
2: Direction TF1, ce soir, il y a un classique du cinéma français, un classique de 2006. Bah si, si on vous met ça.
3: Alors, on attend pas Patrick?
0: Ah, j'adore.
2: Bah oui, Camping, diffusé ce soir, le premier de la série.
0: Alors, on n'attend pas Patrick?
3: Alors, on n'attend pas Patrick?
2: J'adore, je suis fan.
0: Donc ça, c'est sur TF1, oui. Camping à regarder ou re-regarder. Et on termine? Bah non, c'est terminé.
2: Bah non, c'est terminé.
0: Ah, bah voilà, ça passe plus vite que prévu. Voici Julien.
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0: Le nouveau, c'est Dis-moi où.

0: La fin d'après-midi avec du soleil toujours, c'est ici, hein, la famille.
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0: Ya yeah. On vous emmène en Allemagne, direction Europa Park, semaine spéciale, puisqu'on vous fait découvrir l'un des meilleurs parcs d'attractions au monde.
2: Il a été élu pour la 10e année meilleur parc d'attractions au monde. 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
0: Ça, c'est bien. En plus, ça nous arrange que tu dises que t'adores. Sinon, ça nous mettait mal pour le partenariat.
2: Ouais. Non, c'est trop bien.
0: À vous de jouer. 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Take it nouveau, c'est Girlfriend. Il y aura Kungs aussi, This Girl.
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0: Girls, This Girl. Pour vous souhaiter une bonne fin d'après-midi dans la Haute Family. Tout à l'heure, nouvelle enquête de Matou, une spéciale, ça sera sur le bac de philo. Grande correction des épreuves du bac de philo. Moment de légende qui arrive dans moins de 10 minutes. Avant
1: quand même, on est en détente. On commence quand la même. Semaine tranquille, on vous dit où faire des économies.
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0: Avec toujours du soleil, ici, il y a besoin de faire le plein pour du samplon.
1: La meilleure station, il y en a deux. 1,90 pour du samplon, le Leclerc de Tournon, la station Inter de J sur Isère. Sinon, Albé même, Inter, un tout petit peu plus cher, 1,91 ou 1,92 par exemple, de dispo à la Total Access, avenue Chasseur Alpin.
0: Prix en légère baisse, même si ça devrait encore normalement plus baisser dans les prochains jours. On est aux alentours d'1,97€ le prix pour un litre de diesel 1 Inter à Albertville et dans la zone du Chaillac. Leclerc à Tournon, c'est le même prix. Moins cher et de beaucoup, 1,92€. On est sur l'avenue des Chasseurs Alpins chez Total Access.

0: Une nouvelle heure de lutte qui démarre puisqu'il est 17h. Soyez les bienvenus, toujours avec du soleil, on en profite. Hot Family, Gwen Stefani et Con.
1: Et le dernier Son of Legend. 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
0: Destination San Francisco. C'était ma meilleure voix de Waze.
1: Ah, c'était Waze, je pensais que t'étais dans l'avion justement, que tu faisais le Stewart.
0: Non, c'était Waze.
1: C'était Waze.
0: Comme dit ma mère, c'était Waze. Vous dites Waze, vous ?
1: Non, mais bisous à ta maman qui nous écoute tous les soirs.
0: Tu connais des gens qui disent Waze ?
1: Ta mère.
0: Ouais, ça fait qu'une seule personne. Peut-être que vous connaissez des gens qui disent Waze. T'as mis Waze pour les bouchons ? Non, j'ai mis Waze. 17h, Hot Radio, c'est l'info.
1: Et la météo pour demain, Daniel Giacomella.
3: Le ciel devrait être assez voilé demain matin en Savoie. Dans l'après-midi, les nuages seront plus épais, mais toujours en alternance avec de grandes éclaircies entre le lac du Bourget et la vallée de la Maurienne. Les températures demain, 31 degrés à Saint-Pierre-d'Albigny, 32 à Montmélian, Chambéry, Aix-les-Bains et Albertville, 32 aussi à Saint-Jean-de-Maurienne. Ça pourra monter jusqu'à 34 à Ypierre. Tension commerciale et militaire au cœur du G7. Invité du 13h de TF1, Emmanuel Macron a promis une discussion respectueuse mais ferme avec Donald Trump. Le président américain menace de taxer le vin français à 100% si Paris ne supprime pas ses taxes numériques. Sur le volet militaire, Emmanuel Macron s'est dit prêt à déployer le porte-avions Charles de Gaulle sous 2 à 3 jours pour sécuriser le détroit d'Ormuz. Et la veille du G7 à Évian-les-Bains, des tensions en Suisse. Près de 20 000 personnes ont défilé hier à Genève à l'appel de la coalition No G7. Malgré un départ dans le calme de la manifestation, eh bien de violents heurts ont éclaté en fin d'après-midi. Des casseurs ont détruit du mobilier urbain et ciblé des banques, entraînant une riposte des forces de l'ordre avec du gaz lacrymogène. La Savoie placée en vigilance sécheresse face à un déficit de pluie important, eh bien la préfecture a déclenché ce lundi le premier niveau d'alerte sur l'ensemble du département. Les niveaux des nappes phréatiques et des cours d'eau sont déjà inférieurs au normal dans l'ouest de la Savoie, alors que la fonte des neiges s'annonce prématurée. Vous êtes habitant de la Savoie et vous cherchez l'amour, eh bien l'agence matrimoniale Nouvelle Génération Bonjour Begin pourrait vous aider. Elle organise le 25 juin une soirée célibataire à thème au restaurant Le Diablotin à l'Aravoir. Sandrine, matchmaker au sein de l'agence.
4: Le thème aujourd'hui que j'ai choisi, c'est que chacun apporte un objet qui le représente, un objet qui raconte une part de lui. Et l'idée, ça va être de présenter cet objet sous forme de petit groupe. Et là, ça va permettre en tout cas de briser la glace, d'apporter un petit peu plus d'éléments pour se présenter. Et j'invite aussi à amener un vêtement ou quelque chose en tout cas porter quelque chose de sa couleur préférée. L'idée est aussi que ce soit un prétexte de prise de contact pour engager la conversation.
3: Voilà, un seul critère pour entrer, avoir plus de 35 ans. 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

0: Gwen Stefani. Et celui qui était au Stade de France quand même, avec David Guetta, c'était son invité surprise Akon, The Sweet Escape dans la Family. Dans 5 minutes, destination Europa Park. C'est pas trop tard pour jouer Family 7, 11, 12. Mais avant, vous le savez, hein, tous les jours, il y a les enquêtes de Matfou. Mathilde enquête sur les plus grandes stars, ragots, rumeurs, people. Mais là, c'est une spéciale philo.
1: Bah oui, c'est la grosse actu de la journée, le début des épreuves du bac. Tout à l'heure, à 8h ce matin. Pour les terminales bac de philo, j'ai les sujets des filières générales pour vous.
0: Allez, écoutez, si jamais vous avez passé le bac aujourd'hui, ou même hein, si vous avez des enfants qui ont passé le bac, on peut corriger les sujets.
1: Peut-on être heureux quand les autres ne le sont pas?
0: Oui, il suffit de penser qu'à soi et c'est réglé.
1: Voilà, fin de la correction. Deuxième sujet, avons-nous la maîtrise de nos paroles?
0: Bah si vous écoutez l'émission, vous savez que c'est non. Hein.
1: Oui, on a un message dans certains Matisse qui nous dit, vu les messages que j'envoie à 2h du mat, clairement non, on maîtrise pas toujours nos paroles. Merci Matisse.
0: Non mais en vrai, la philo, c'est vrai que c'est toujours un petit peu dur. On sait jamais si t'as réussi ou pas réussi. Tu sais pas quand tu sors de l'épreuve, si c'est bien pas bien.
1: Je pensais tellement avoir réussi, moi. Je me suis pris 6.
0: En plus, toi, t'es un peu première de la classe. Hein.
1: Ouais, et puis c'était un bac littéraire, c'était mon plus grand coef. La philo, c'était coef 9, je crois.
0: Ah ouais.
1: Mais j'ai quand même eu mon bac avec quasi la mention bien.
0: Ouais, bah écoutez, c'est bien.
1: Voilà.
0: 6. Bon, moi, j'ai eu beaucoup plus quand même.
1: T'as eu combien?
0: Bah 9.
1: Grand prince.
0: Et ça fait une fois et demie de plus de points, c'est quand même pas mal. La suite de vos hits, dites-nous comment s'est passé, vous, le sujet. Est-ce que vous en gardez une bonne. Bon souvenir?
1: Un bon souvenir? Plus de la fête après les épreuves du bac, j'en garde un bon souvenir.
0: Ah ouais, il y avait la nuit du bac, ça c'était bien. Bébé Eric, ça arrive. New Religion, c'est ce qui arrive. Charlotte Cardin, tant pis pour elle. Et le classique du jour, il va faire tellement plaisir, c'est 4 des Luna.
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0: Bébé Rexha, New Religion, ici dans la radio des Savoyards.
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0: Je vous le rappelle, hein, il vous reste 10 émissions, il nous reste 10 émissions ensemble après. Eh ben, on ne sait pas.
2: C'est les vacances.
0: Mais du coup, là, on vous emmène en Allemagne. On vous régale l'un des meilleurs parcs d'attractions au monde.
2: Direction Europa Park pour en plus découvrir leur nouvelle zone Monaco. Vous avez un jour au parc et un jour dans le parc aquatique à Rulantica. Family au 7, 11, 12 pour faire comme Franck qui va essayer de choper ça pour toute sa petite famille. Salut Franck.
0: Salut Franck.
3: Et salut à tous, salut Jérém, salut Mathilde et salut la famille.
0: Et bah bienvenue Franck. Franck, il a l'air... J'ai l'impression d'être avec un consultant envoyé aux US pour la Coupe du Monde. Franck,
2: tu nous entends?
3: Il est en forme, il est content de vous avoir.
0: Franck, comment se passe l'échauffement là pour l'équipe de France, s'il te plaît Franck?
3: Oh là, l'échauffement, il est plus au travail qu'avec l'équipe de France. Hein.
0: Franck, tu es dépanneur, toi?
3: Ouais, je suis dépanneur automobile, voiture et poids lourd. Ouais. Et là, bah, je suis en dépannage poids lourd et j'écoutais la Family dans ma dépanneuse.
0: Et bah, c'est parfait. Est-ce que tu as des histoires un peu dingues, des dépannages extraordinaires
2: improbables.
0: Ou improbables?
3: Oh, il y a beaucoup de choses improbables avec les voitures et les camions. Il y a les gens qui oublient les trains, hein. Il y a les et gens qui oublient les enfants dedans. Ah, il y a, il y a un peu de tout.
0: Ça faut pas.
2: Oui, non. Et
0: t'as déjà dépanné des stars?
3: Des stars, peut-être sans le savoir.
2: Okay.
3: Peut-être sans le savoir. Mais des grandes pas connues, pas forcément, non.
0: Et bon, on y va.
3: Pourtant, on est dans une région, on est en Savoie, où on a quand même des stations où des célébrités viennent.
0: Ça peut,
3: mais bon,
0: bien sûr. On y va. Tu iras voir des stars en Allemagne, Europa Park. 20 secondes pour avoir un minimum de deux bonnes réponses pour se qualifier. C'est le Family Speed Test spécial Europa Park. Ça commence à mon top.
2: Dans quel pays se trouve Europa Park Resort?
3: En Allemagne.
2: Eh ben tiens, en parlant d'Allemagne, c'était quoi le résultat de leur match face à Curaçao, là, hier ou avant-hier?
3: Oula, j'ai pas trop suivi. Ça peut être... allez, je vais dire 3-1.
2: On peut passer si tu veux.
3: Allez, je passe.
2: Quel pourcentage des Français sont déjà allés dans un parc d'attractions?
3: Oh, 70%.
0: Eh ben, c'est pile ça.
2: 70%, bravo.
0: 70%, bravo Franck, tu es qualifié. Ce qu'on te rappelle vendredi. Ça sera pour toi le séjour.
3: Allez, c'est gentil, c'est cool, impeccable.
2: Et si jamais...
3: C'est pas trop mauvais sur ce coup-là.
2: Bah non, et puis les Allemands, ils ont mis 7-1 à Curaçao. Tu étais presque, t'étais pas très mal non plus.
3: 7-1, ah ouais, ouais.
0: Alors c'est du tennis, hein. Ça,
2: oui,
0: c'est Roland-Garros, hein.
2: Bon,
0: c'est autre chose.
2: Pour eux.
0: On te fait des gros bisous,
3: d'accord,
0: mon Franck. Et dis-nous toi qui
3: t'écoutes. Allez, c'est gentil.
0: Tous les jours,
3: merci
0: jusqu'à
3: à vous.
0: Toi,
3: et puis, bah, tous les jours, la Family, bien évidemment. Merci à tous, à bientôt.
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0: Ça, c'est le son de l'été. Dès que je l'entends, je m'imagine avec un Sprite.
1: Ouais, un petit cocktail, les pieds dans l'eau, le soleil, le petit Bob.
0: Sprite sans alcool.
1: Bien sûr.
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1: Vous nous connaissez.
0: Bien sûr. Buzz du jour, l'info qui devrait faire la une partout dans le monde. On vous en parle sur votre radio, ça sera dans 3 minutes.
1: Parce qu'il y a une Française qui a gagné ce week-end un concours international. À votre avis, c'était quoi ce concours? Je peux vous donner un petit indice. C'est un truc pas très flatteur. Normalement, on n'est pas trop content de le gagner.
0: Le concours du pays où on paye le plus d'impôts.
1: Non, non, parce que là, c'est juste une personne. Ah, c'est pas un pays qui a gagné vos propositions. C'est maintenant en messageant sur Facebook, sur Instagram, sur TikTok. C'est Hot Radio Off, la famille.
0: Et c'est un truc qui sert à quelque chose ou pas forcément?
1: Non, mais le fait qu'elle ait gagné, elle a pu avoir un gros lot. C'était pas mal.
0: Champion du monde. On en parle juste après Kenji et Sopra. Voici Nommé Miresmas.

0: et soprano nommé Miresmas, on vient de se l'écouter dans la famille.
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0: De ce 15 juin, et nous n'allons pas revenir sur l'histoire de la Shakira, vraie ou fausse Shakira.
2: Vraie ou fausse, non, on va pas revenir dessus quand même.
0: Bien sûr que c'est la fausse, qu'est-ce que vous croyez? La terre est plate. Bon, on parle aujourd'hui d'un autre sujet,
2: oui.
0: On parle d'une Française. Une Française qui a quand même ramené la coupe à la maison.
2: Parce que cette Française, elle a gagné un maxi concours international ce week-end. Et vous aviez 3 minutes pour essayer de deviner justement quel était ce concours. Il y avait quand même plus de 27 000 participants et il fallait que ce soit cette Française qui gagne.
0: Alors, réaction en direct 7-11-12. Vous envoyez Family le message juste après. Il y a Thibaut qui dit le concours de grimace. Ça devrait exister, ça.
2: Rigolo, mais non, c'était pas un concours de grimace.
0: Noémie, le concours du rire le plus chelou.
2: Ça, j'adore, mais non, c'était pas ça non plus.
0: Non, c'est pas Noémie, c'est Mathilde en plus, ce message.
2: Oh, pas cool.
0: Et dernier message de Chloé qui dit la plus mauvaise conductrice au monde.
2: Eh ben non, c'est pas ça, mais c'est un petit délire. Elle a gagné, cette Française, le concours de la pire photographe au monde.
0: Ah, c'est bien ça.
2: C'est vraiment la pire photographe. Le concours, il était organisé par une compagnie aérienne, par Iceland Air. Et pour gagner, il fallait envoyer ses pires photos. Et elle, vraiment, photo floue, mal cadrée, le doigt devant l'objectif, on n'y voyait rien. Elle a gagné, mais le fait qu'elle ait gagné, eh ben en fait, elle a pu gagner un voyage de 10 jours en Islande, tout frais payé, et 43 000 euros de cash prize.
0: Ça, c'est ma France.
2: J'adore.
0: Voilà, champion du monde.
2: Et le but de ce concours, c'était de dire que même si vous êtes le plus mauvais photographe, vous ne pouvez pas faire de mauvaises photos de l'Islande quand vous venez en vacances.
0: Oh là là, ils sont
2: marketing.
0: Bons. Ils sont bons. Donc bravo à cette Française. Elle s'appelle comment, c'est ?
2: Elle s'appelle Blanche Mortemar.
0: T'es sûr que c'est son vrai nom ou tu viens d'inventer ?
2: Non, c'est vraiment selon l'article de BFM, Blanche Mortemar.
0: Ok, bah félicitations Blanche Mortemar alors. Voici Alex Warren, Fever Dream, numéro 1.

0: La fin d'après-midi avec Void, vos artistes préférés, c'est là. Dans la boutique de la famille, encore ouverte pendant, il reste 10 émissions, 9 émissions.
1: Si avant les vacances. C'est ça, donc allez-y, hein, vous pouvez continuer de réagir sur les réseaux sociaux de la famille. Le gros sujet du jour, bah oui, on est revenu sur le début des épreuves de philo, justement, si vous avez des enfants ou quoi, qu'on passait les épreuves.
0: C'était ce matin, ça a démarré à 8h pétante. Ce matin, on vous rappelle les sujets, avons-nous la maîtrise de nos paroles?
1: Et franchement, vous régalez, je vois, il y a Karim sur Insta, il dit la philo c'est simple, t'écris 3 pages, tu mets ça dipant et tu croises les doigts.
0: C'est vrai.
1: Il y a Nadia aussi, tu m'as trop fait rire Nadia. Moi au bac, j'ai répondu je sais pas et je trouve ça déjà très philosophique. Je l'ai eu au rattrapage.
0: Et vous avez jamais entendu les rumeurs là sur le bac de philo?
1: Oui, l'audace, genre, c'est
0: qu'est-ce que
1: ça.
0: C'est l'audace et le mec a mis c'est ça et soi-disant il aurait eu 20. On est d'accord, c'est
1: ça, c'est de la fake news. Oui,
0: fake news. Dites-nous, continuez de réagir, bon ou mauvais souvenir pour vous le bac et le bac de philo. Elle s'en fout, elle fait des soirées mondaines maintenant. Madame et de la haute bourgeoisie. Voici Aurélien.
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0: Major Lazer et celui qui était venu à Musilac, hein, c'était l'été dernier sur la plage du lac Dex, c'était incroyable, c'était DJ Snake. Aurélien, soirée mondaine, on se l'écoute ici sur Haute Radio, c'est dans 30 secondes, tout pile.
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0: Avec toujours du soleil, ici, il y a besoin de faire le plein pour du samplon.
1: La meilleure station, bah, y en a deux. 1,90 pour du samplon, le Leclerc de Tournon, la station Inter de J sur Isère. Sinon, Albé même, Inter, un tout petit peu plus cher, 1,91 ou 1,92 par exemple, de dispo à la Total Access, avenue Chasseur Alpin.
0: Prix en légère baisse, même si ça devrait encore normalement plus baisser dans les prochains jours, on est aux alentours d'1,97€. Le prix pour un litre de diesel Inter à Albertville et dans la zone du Chaillac, Leclerc à Tournon, c'est le même prix. Moins cher et de beaucoup, 1,92€. On est sur l'avenue des Chasseurs Alpins chez Total Access.

0: 18h chez vous, dans la Haute Family, une nouvelle heure de l'été avec toujours du soleil et le retour de la canicule qui est annoncé, je crois que c'est à partir de mercredi. Hein.
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3: Pour ça là, on se rafraîchit comme on peut. Time Impala, Jenny c'est Dracula, le point météo. Bah évidemment, il arrive.
0: Il arrive et on va revenir dans 4-5 minutes si jamais vous n'avez pas entendu. C'est une semaine spéciale puisqu'il nous reste 10 émissions ensemble. On va essayer de vous régaler tous les jours. On vous offre un séjour à Europa Park. On vous redit tout après l'info.
3: Et la météo justement avec Daniel Giacomella.
4: Un ciel clair mais légèrement voilé demain matin en Savoie. Dans l'après-midi, les nuages seront plus épais, mais on profitera toujours de belles éclaircies entre le lac du Bourget et la vallée de la Morayenne. Les températures demain, 31 degrés à Saint-Pierre-d'Albigny, 32 à Montmélian, Chambéry, Aix-les-Bains et Albertville, 32 aussi à Saint-Jean-de-Maurienne. Ça pourra monter jusqu'à 34 à Épierre. Sébastien Lecornu l'assure, l'État va maintenir le versement des aides carburants face à la flambée des prix. Cela malgré la baisse rapide des prix à la pompe attendue suite à l'accord conclu entre les États-Unis et l'Iran, un accord qui prévoit la réouverture du détroit d'Ormuz et une détente immédiate sur les marchés mondiaux du pétrole. Le gazole est déjà repassé sous les 2 euros le litre en France. Donald Trump est arrivé tout à l'heure à l'aéroport de Genève à bord d'Air Force One. Le président américain participe au sommet du G7 à Évian, une arrivée sous haute surveillance au lendemain de violents heurts dans les rues de Genève. Hier, près de 20 000 manifestants anti-G7 ont défilé avant que des casseurs ne s'en prennent à des banques, provoquant des tirs de gaz lacrymogène de la part des forces de l'ordre. Les niveaux des nappes phréatiques et des cours d'eau sont déjà inférieurs au normal dans l'ouest de la Savoie. Le département est placé en vigilance sécheresse face à un déficit de pluie important. La préfecture a donc déclenché aujourd'hui le premier niveau d'alerte. À ce stade, aucune restriction de l'usage de l'eau n'est en place. Et puis, plus que quelques jours avant l'arrivée de l'été, c'est ce dimanche 21 juin. Et comme chaque année, c'est aussi le retour de la fête de la musique à cette occasion. La plupart des villes organisent leurs propres festivités, mais à Chambéry, cette année, c'est le samedi 20 qu'on sort le grand jeu. Michel Camos, élu municipal, chargé notamment des animations.
5: On essaye de parsemer toute la ville de nombreuses scènes. On va avoir cette année à peu près 130 groupes répartis sur une dizaine de podiums. Il va y avoir bien sûr des podiums au parc du Vernet, sur la place du Palais de Justice, sur la place de l'Hôtel de Ville, sur la place du Château. Enfin, on va dire que toutes les places qui intéressent le centre-ville seront occupés par des musiciens de façon à ce que les nombreux spectateurs puissent en profiter.
4: À noter que ces nombreuses scènes présentes dans tout le centre-ville vont entraîner un accès réservé uniquement aux piétons dans pas mal de rues. De nombreux parkings seront à disposition en périphérie du centre-ville.
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0: Shake, n'y pense plus. Ça date, hein, à l'ancienne. On vient de se l'écouter dans la famille. Dans 5 minutes, je vous avais dit dans 5 minutes, mais ça sera re dans 5 minutes. On va parler de votre séjour.
1: L'arnaqueur.
0: En fait, Europa Park.
1: On prépare l'émission en direct, donc c'est pour ça, des fois nos timings ils sont pas juste.
0: Là, le conducteur vient d'être bouleversé, puisque je viens de voir qu'on allait s'écouter David Guetta avec Jennifer Lopez. Très bien, mais je voulais un débrief un petit peu, parce que toi Mathilde, t'étais au concert qu'on vous avait filé dans la famille au Stade de France, il y avait 10 auditeurs. Tu étais au concert de David Guetta, c'était comment?
1: C'était absolument incroyable. Le premier soir, les places du concert qu'on vous a filé, il y avait David Guetta. Il y avait Jennifer Lopez sur scène, il y avait Akon aussi le jeudi soir. Absolument incroyable, des feux d'artifice. Et j'ai vu David Guetta, il a reçu un message aussi de Sophie Adeneau. C'est l'astronaute française qui est actuellement dans la station spatiale. Elle
0: dans l'espace.
1: Fait un petit message, c'est ça. Bonne chance pour tes trois concerts, David.
0: Elle a dit baisse le stroboscope, il y a trop de lumière. J'arrive plus à dormir.
1: J'étais avec les lunettes de soleil. Non, franchement, c'était incroyable, David Guetta au Stade de France à faire.
0: Et pour de vrai, c'était comment
1: Pour de vrai, c'était incroyable. Et il mixait en live parce qu'il faisait des petites boulettes des fois en direct.
0: Et pour de vrai, c'était comment
1: Désolé, moi je suis fan de David.
0: David Guetta. Gilo, on se l'écoute après The Kid Laroi et Justin Bieber. Tu nous dis pendant la pub, pour
1: incroyable.
0: De vrai, c'était comment? Non, mais si.
1: Pas ouf.
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0: et Guillaume, tous les deux réunis au Stade de France, c'était jeudi dernier, vous aviez gagné vos places sur votre radio. Allez, on vous emmène à Sanctuaire de voiture.
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0: Il y a un petit peu des bouchons à Genève là en ce moment, bouchons au niveau de Lausanne, mais bon, ça devrait le faire, 5 heures de voiture.
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0: On vous souhaite bonne chance pour vos prochaines vacances à Europa Park. Suite de Voïté, Taylor Swift, Top Alight, c'est ce qui arrive. Et leur

0: Taylor Swift, Opaline dans ma haute famille.
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0: C'est comme ça, tous les lundis, tous les vendredis, on démarre et on termine la semaine avec deux petites infos pépites. On vous le rappelle, hein, votre mission, replacer ce soir à la maison ou demain, machine à café, faut replacer ces deux infos.
2: Moi, c'est une info spéciale bac, parce que c'était le début des épreuves, là, aujourd'hui, ce matin,
0: philo,
2: pour
0: ouais.
2: La philo. Est-ce que vous savez combien d'étudiants ont obtenu le bac ou bachelor à l'époque, dès son instauration en France en 1809?
0: Ah!
2: J'ai le nombre précis d'étudiants qui ont obtenu leur bac la première année d'instauration.
0: Ça va être dur à replacer, ça.
2: Ça va être très dur.
0: Ça va être très dur.
2: En vrai, c'est maintenant ou jamais. Toi, ton info, c'est quoi, Jérém?
0: Bah, ça concerne un petit événement sportif là qui a démarré depuis la semaine dernière.
2: C'est quoi? C'est la Ligue 2?
0: Non, la Coupe du Monde.
2: Ah, ok.
0: Un truc comme ça. Il y a une étude. Étude australienne. Je vous jure que c'est une vraie étude. Qui dit que regarder un match de foot, ça serait quasiment comme jouer à un match de foot. Mais il y a un mais dans l'étude.
2: Ah, il y a
0: un mais. Il y a un loup. Je vous explique tout après Dua Lipa. Training season sur votre radio.

0: Falling Season dans la famille. On va reparler du cash code. Cash code qui n'est pas tombé en ce lundi matin. Ça veut dire que vous allez pouvoir vous faire de la thune demain.
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2: Et qu'est-ce qu'on en a du pouvoir, nous, dans la famille.
0: Ah, bah ça, c'est sûr. Deux infos à replacer à la maison ce soir, peut-être. On vous rappelle déjà info numéro 1 sur le bac, puisque ce matin, c'était la philo.
2: Est-ce que vous savez combien d'étudiants ont obtenu le bac lors de l'instauration de ce diplôme en France en 1809? À l'époque, en plus, ça s'appelait pas le bac, ça s'appelait le bachelot.
0: Le Roselyne Bachelot.
2: Eh bien, il y a eu seulement 31 candidats qui ont obtenu le bac. Et à l'époque, c'était juste des épreuves orales de 5 disciplines. Droit, lettres, médecine, sciences et théologie.
0: Bon, c'est vrai qu'il y en aura un petit peu plus cette année. Oui. Moi, je savais pas que ça s'appelait le bachelot à l'époque.
2: C'était le bachelot en 1809 et seulement 31 candidats dès la première année.
0: On passe à l'autre info qui change ta vie. On vous rappelle ce petit événement sportif.
2: La Coupe du Monde de foot.
0: Est-ce la vraie Shakira qui a chanté ou la fausse Shakira? Non, on parle pas de ça. On parle d'une étude scientifique qui dit que faire du sport, c'est comme... regarder du sport, c'est comme faire du sport. Étude menée par l'université de Sydney en Australie. C'est une étude sérieuse, scientifique, qui dit que regarder un match de foot, en gros, ça augmente le rythme cardiaque, ouais, modification de la circulation sanguine, transpiration, les effets ressentis pourraient, en gros, correspondre à un match de foot qu'on joue.
2: Ouais, mais j'avoue que là, souvent, quand on regarde les matchs, on est petite bière cacahuète, hein, donc, ouais. Donc pas sûr que ce soit très rentable, cette histoire.
0: Mais il y a un mais dans l'étude.
2: Oui.
0: C'est que c'est une étude scientifique menée en Australie.
2: Et donc ?
0: Ils l'ont menée sur 9 personnes.
2: Des champions.
0: Et seulement pendant 20 minutes. Oh, c'est-à-dire non. Que le mec devait être scientifique, il dit ouais, j'ai 20 minutes dans, ouais, je fais un petit truc.
2: Oh non, mais les champions, et pour peu que les 9 minutes, ce soit juste pendant les tirs au but.
0: J'espère que les bleus, ils vont gagner demain. Allez, voici notre numéro 1, Gims.

0: la fin d'après-midi avec toujours du soleil, c'est ici, dans l'après-midi. Bruno Mars, I Just Might, c'est ce qui arrive, il y aura Coldplay aussi, Replay. Et si jamais vous voulez vous faire un petit peu d'argent, puisque ça y est, on est à la moitié du mois, c'est le lundi 15 juin, aujourd'hui on a peut-être un truc.
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0: Pharrell Williams, Happy dans la Haute Family. Il y a Coldplay qui arrive, vous le play. On va s'écouter aussi Bruno Mars, comme promis. Il se prépare, il est comme Lewis Hamilton dans les starting blocks.
1: Il n'est pas dans les starting blocks, Lewis Hamilton, il est sur la grille de départ.
0: Ah ouais, moi je pensais qu'il avait gagné ce week-end.
1: Oui, il a gagné.
0: Ouais, je suis pas à la Formule 1.
1: Non.
0: Bruno Mars arrive, I Just Might, c'est sur votre radio dans moins de 30 secondes. On s'intéresse à votre Formule 1.
1: On vous fait faire des économies.
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0: Avec toujours du soleil, s'il y a besoin de faire le plein pour du sans-plomb.
1: La meilleure station, il y en a deux, 1,90 pour du sans-plomb, le Leclerc de Tournon ou la station Inter de Gilly sur Isère. Sinon, Albemem Inter, un tout petit peu plus cher, 1,91 ou 1,92 par exemple, de dispo à la Total Access, avenue Chasseur Alpin.
0: Prix en légère baisse, même si ça devrait encore normalement plus baisser dans les prochains jours, on est aux alentours d'1,97€. Le prix pour un litre de diesel Inter à Albertville et dans la zone du Chariac, Leclerc à Tournon, c'est le même prix. Moins cher et de beaucoup, 1,92€. On est sur l'avenue des Chasseurs Alpins chez Total Access.

0: Allez, 19h, bienvenue, toute dernière heure de la Haute Famille, ensemble avec Robin Schulz, le DJ allemand. Sachant qu'on vous envoie en Allemagne à Europa Park cette semaine.
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2: Mais avant, on reste en France. D'abord, Julien Lib, le dernier, dis-moi où.
0: Alors, où ? Bah ici, sur votre radio, quand ? Dans 2 minutes, juste après l'info et l'actu de Daniel.
2: Et on commence avec un point météo pour demain, Daniel Giacomella.
3: Un ciel clair mais légèrement voilé demain matin en Savoie. Dans l'après-midi, les nuages seront plus épais, mais on profitera toujours de belles éclaircies entre le lac du Bourget et la vallée de la Maurienne. Les températures demain, 31 degrés à Saint-Pierre-d'Albigny, 32 à Montmélian, Chambéry, Aix-les-Bains et Albertville, 32 aussi à Saint-Jean-de-Maurienne. Ça pourra monter jusqu'à 34 à Épierre. Le détroit d'Ormuz sera complètement ouvert vendredi. C'est la promesse de Donald Trump depuis Évian, après la signature de l'accord de paix historique avec l'Iran. En France, Sébastien Lecornu l'assure, l'État va maintenir le versement des aides carburants. En tout cas, bonne nouvelle pour le portefeuille. Le cours de l'or noir baisse déjà. Le gazole repasse sous la barre des 2 euros le litre dans l'Hexagone. Donald Trump est arrivé tout à l'heure à l'aéroport de Genève à bord d'Air Force One. Le président américain participe au sommet du G7 à Évian. Une arrivée sous haute surveillance au lendemain de violents heurts dans les rues de Genève. Hier, près de 20 000 manifestants anti-G7 ont défilé avant que des casseurs ne s'en prennent à des banques, provoquant des tirs de gaz lacrymogène de la part des forces de l'ordre. Les niveaux des nappes phréatiques et des cours d'eau sont déjà inférieurs au normal dans l'ouest de la Savoie. Le département est placé en vigilance sécheresse face à un déficit de pluie important. La préfecture a donc déclenché aujourd'hui le premier niveau d'alerte. À ce stade, aucune restriction de l'usage de l'eau n'est en place. Et puis, plus que quelques jours avant l'arrivée de l'été, c'est ce dimanche 21 juin. Et comme chaque année, c'est aussi le retour de la fête de la musique. À cette occasion, la plupart des villes organisent leurs propres festivités. Mais à Chambéry, cette année, c'est le samedi 20 qu'on sort le grand jeu. Michel Camos, élu municipal, chargé notamment des animations.
4: On essaye de parsemer toute la ville de nombreuses scènes. On va avoir cette année à peu près 130 groupes répartis sur une dizaine de podiums. Il va y avoir bien sûr des podiums au parc du Vernet, sur la place du Palais de Justice, sur la place de l'Hôtel de Ville, sur la place du Château. Enfin, on va dire que toutes les places qui intéressent le centre-ville seront occupées par des musiciens, de façon à ce que les nombreux spectateurs puissent en profiter.
3: À noter que ces nombreuses scènes présentes dans tout le centre-ville vont entraîner un accès réservé uniquement aux piétons dans pas mal de rues. De nombreux parkings seront à disposition en périphérie du centre-ville.
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0: ici, c'est la famille. On est tous les jours ensemble avec la meilleure playlist de la région, tout simplement. Ça continue. On va revenir aussi sur les petites enquêtes de Matou. Hein. Vous le savez, oui. Mathilde enquête sur les plus grandes stars. Mathilde sait tout.
1: Je vois tout, j'entends tout.
0: Mathilde boit tout. Pardon, voit tout. Je suis trompé, mais elle peut faire les deux aussi.
2: Oui.
0: Mathilde voit tout et on s'intéresse à un chanteur ex-membre des One Direction. Il était trop beau.
1: Harry Styles, il est toujours trop beau d'ailleurs.
0: Bien sûr.
1: Actuellement, il est en pleine tournée. Est-ce que vous savez qu'il a un autre business que la chanson ? Harry Styles, il a lancé une marque en 2021 qui s'appelle Pleasing, qui vend des cosmétiques, des habits, mais pas que. Sa marque Pleasing a aussi une seconde marque qui s'appelle Pleasing Yourself et ils vendent des sextoys.
0: Non.
1: Harry Styles.
0: Donc, ah ouais.
1: Si vous voulez sur le site, vous pouvez aller checker. Ils vendent un vibromasseur à 60 balles, du lubrifiant.

0: Oh là oui, tu doutes bien.
1: Harry Styles, qu'on s'écoutera pas du coup. Son of Legend et Benson Boone.
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0: Ladies and gentlemen, Capitaine Jérémy speaking, nous allons bientôt atterrir à l'aérodrome d'Albertville, provenance San Francisco.
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2: Bon, j'ai du mal à y croire. Hein.
0: Assez peu de vols San Francisco depuis l'aérodrome d'Albertville, mais sait-on jamais. Mm-hmm. C'est pas impossible, la preuve, on vous a croisé, ça n'a pas de rapport.
2: Non.
0: Voiture qui a l'autocollant de la famille Hot Radio, ça veut dire qu'on paye nos plats.
2: C'était à Albé même, où on a croisé votre Tucson gris avec comme plaque EL924 de lettres. Si c'est vous, vous avez juste à nous faire un message sur les réseaux sociaux, on vous paye le plein.
0: En attendant, on se fait kiffer. Suite de Hit My Lesseros et le classique Hot Radio de Shaggy.

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1: Shawn Mendes, There is nothing holding me back dans la famille. Il faut vous souhaiter un bon début de soirée. Et on s'approche hein, tout doucement du match des Bleus. Je vous le rappelle, j'ai l'impression que cette Coupe du Monde, elle a démarré depuis 1000 ans et qu'on joue pas.
2: Non, non, c'était juste depuis jeudi dernier et notre premier match, il sera demain.
3: Allez, la coupe à la maison.
1: Le match des Bleus, demain, ça sera 21h.
2: Oui, tout à fait. En attendant, ce soir, il y a d'autres matchs à la télé. On va faire le point ensemble. Le point, si vous aimez pas du tout le foot, il y a autre chose. Il y a un film du côté de TF1, un film iconique que tout le français connaît.
1: Et on va en parler dans TV News sur votre radio après Bébé Rix.

0: tout simplement la meilleure playlist de la région. C'est dans la famille tous les jours à partir de 16h jusqu'à 20h.
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0: Même après, parfois ça continue. Je garantis pas, quand on n'est pas là, parfois c'est bien. Qu'est-ce qu'on fait ? Faut être modeste.
2: Oui, toujours. On a pas les chevilles qui enflent avec la chaleur.
0: Non, on peut
2: se faire un petit point sur ce qui est amateur à la télé ce soir, si vous voulez.
0: Allez, let's go.
2: Tous les amateurs de foot, oui, il y a de la Coupe du Monde. Avec tout à l'heure, 21h, Belgique, Égypte, suivi à 23h d'Arabie Saoudite, Uruguay, si ça vend pas du rêve comme affiche.
0: Alors, les pronos, puisqu'on fait les pronos tous les jours. Mathilde est en tête des pronos de l'équipe de la famille.
2: Oui, j'avoue qu'on s'est fait une petite compétition pour l'instant. Franchement, je suis très bien. Ce soir, Belgique, Égypte, j'ai mis 2-0 pour les Belges.
0: Pourquoi ? D'accord.
2: Au mais... total, toi, t'as mis combien ?
0: Moi, j'ai mis 1-0, parce qu'ils peuvent marquer une fois.
2: Mais pas deux. Et après, Arabie Saoudite, j'ai mis 1-0 pour l'Uruguay, pour le coup. Franchement, ne mettez pas d'argent, ne vous fiez pas à nos pronostics, s'il vous plaît, on est bien d'accord.
0: Enfin, si, faites l'inverse de ce qu'on dit, vous avez plus de chances de gagner. Donc ça, c'est du sport, le match des Bleus demain, la France face au Sénégal, ça sera à 21h sur M6. On en reparlera demain. Mais avant ça, on parle d'autre chose que du foot.
2: On peut parler de cinéma français, un patrimoine mondial du cinéma. Si vous voulez, du côté TF1, tout à l'heure, 21h, on a un classique de 2006. Si on fait ça.
3: On attend pas Patrick.
0: Ah, j'adore.
2: Bah si, Patrick.
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0: Il y a plus de Benko.
2: Avec son slip magnifique. Et bah si vous voulez vous mater camping, c'est tout à l'heure à 21h sur TF1 pour se faire une petite soirée, voilà, détente, un petit film.
0: Vous êtes pour ou contre, vous, comme ça, le slip, vraiment slip de bain ?
2: Le slip de bain, ouais. Bien moulax, là ?
0: Je me permets de prendre 15-20 secondes,
2: oui,
0: même
2: si
0: on est un peu déjà à la bourre. Mm-hmm. C'est un vrai débat. Pour les mecs, c'est beau gosse ? Parce que moi, je sais pas.
2: Bah franchement, ça dépend. Il y en a qui le portent super bien. Il y en a, c'est maxi beau gosse.
0: Ouais.
2: Il y en a d'autres, bon, c'est moins beau gosse. Franchement, ça dépend du modèle, on va dire.
0: Voilà, ça dépend du modèle. Dites-nous, est-ce que vous avez un conseil ? Êtes-vous pour ou contre le beau moulbit ? Le beau.
2: Ah, faut dire les termes.
0: Ah oui, bien sûr, on va pas dire.
4: Tu ne réponds pas.
2: Le slip kangourou.
0: Le slip kangourou. Demain, 16h, débat sur le tanga. Soyez là, c'est la famille.
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0: Imagine Dragons, Bad Liar, dans la famille. On sera de retour demain à partir de 16h avec vous. Vous le savez, demain, il y aura encore des places pour aller à Europa Park.
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0: 16h, destination Europa Park. Demain, dans la Haute Family. Et puis là, dès maintenant, destination la pompe à essence.
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0: Avec toujours du soleil, ici, il y a besoin de faire le plein pour du samplon.
1: La meilleure station, il y en a deux. 1,90 pour du samplon, le Leclerc de Tournon, la station Inter de J sur Isère. Sinon, Albemem Inter, un tout petit peu plus cher, 1,91 ou 1,92 par exemple, de dispo à la Total Access, avenue Chasseur Alpin.
0: Prix en légère baisse, même si ça devrait encore normalement plus baisser dans les prochains jours. On est aux alentours d'un euro 97. Le prix pour un litre de diesel Inter à Albertville et dans la zone du Chaillac, Leclerc à Tournon, c'est le même prix. Moins cher et de beaucoup, 1,92 euros. On est sur l'avenue des Chasseurs Alpins chez Total Access.
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